0: dans les titres de ce 13h, on parle de l'édition 2026 et du pèlerinage marial Notre-Dame d'Aribo de Dassazoumé qui prend fin ce dimanche. La messe de clôture a été célébrée par le cardinal Dieudonné Nza Palenga. Dans son message, l'archevêque de Bangui en Centrafrique a insisté sur la paix. Vous l'entendrez dans cette édition. Et pendant ce temps, deux fillettes disparues depuis le vendredi 21 août dernier ont été retrouvées mortes à Kandi. La triste nouvelle a été rendue publique ce samedi 22 août par le chef de l'arrondissement de la Dutte commune. Les deux filles ont été retrouvées dans une fosse à ciel ouvert située sur une parcelle au quartier Albarika, non loin du cimetière à proximité du CEG des Kandi. Selon donc les sources jointes sur place, les fillettes seraient en classe de CE1 et CM2. On en parle dans cette édition avec le chef de l'arrondissement que nous avons joint au téléphone. Et puis après le décès du patriarche Sefou Fagbohou, des hommages pleuvent. Après le vice-président du Sénat, Louis Vlavounou, c'est le chef de l'État, Romuald Ouadaï, qui salue la mémoire d'une personne qui aura marqué la vie politique, économique et sociale du Bénin durant plusieurs décennies. Le président de la République rappelle notamment qu'en janvier dernier, à l'occasion de ses 50 ans, le pays avait salué la longévité et son parcours de ses 80 ans. Et il souligne que le défunt avait consacré une grande partie de sa vie à l'action publique et au service de la communauté. On en parle également. À suivre bien d'autres informations au plan local et national, les nouvelles sur le continent, l'actualité sportive et puis en toute fin d'édition, le retour hebdomadaire. Voilà pour le sommaire de ce 13h. Merci, mesdames et messieurs, de nous informer, de nous préférer pour vous informer.
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0: Voilà, il est 13h passé de 2 minutes partout au Bénin. Mesdames et messieurs, bonjour. Merci de préférer la 96.5 MHz pour vous informer. On démarre donc cette édition par cette information pas trop gaie. Deux fillettes disparues depuis le vendredi 21 août dernier ont été retrouvées mortes à Kandi. Le triste constat a été fait le lendemain, samedi 22 août, dans une fosse à ciel ouvert située sur une parcelle au quartier Albarika, non loin du cimetière situé à proximité de ce jeu de la ville. Selon des informations locales, des sources locales jointes par la rédaction, les deux fillettes en classe de CE1 et CM2 avaient fait objet d'un avis de recherche lancé par leurs parents à travers des réseaux sociaux. Pour le chef du 2e arrondissement de la ville, il s'agit d'une triste nouvelle qui a plongé famille des victimes et proches dans une tristesse totale. Selon Djibril Aroulam, des recherches avaient été lancées dès l'annonce de la disparition des deux fillettes. Malgré les démarches menées, les recherches se sont avérées infructueuses jusqu'à la découverte malheureuse des deux corps, donc des filles concernées. Djibril Arounan, le chef du 2e arrondissement de Kandi.
2: C'est une triste nouvelle qui nous parvient. Et mon délégué m'a contacté, l'un de nos délégués. C'est le délégué de Albarka, comme quoi il y a eu disparition de deux petites filles âgées de 7 à 8 ans. Nous avions essayé de joindre les autres délégués des autres quartiers périphériques pour qu'on nous aide à la recherche et des enfants. Après, il s'est fait que les nouvelles qui nous parviennent, c'est qu'on a retrouvé les deux petites filles, mais sans vie. Et c'était dans une fosse. Après ça, nous avions contacté le commissaire de l'arrondissement et avec ces éléments, nous avions contacté le médecin coordonnateur qui est venu. Il a eu à faire le constat, voilà, et il a affirmé que c'était vraiment un décès.
0: Et face à ce drame, le chef du 2e arrondissement de Kandi déplore une issue qu'il qualifie de douloureuse. Il précise que les parents doivent jouer leur partition dans la protection de leurs enfants en cette période. Djibril Arounan, chef du 2e arrondissement de Kandi.
2: Mon message à l'endroit des parents, c'est de prendre vraiment soin de nos enfants. L'enfant n'a pas demandé à naître. Donc, une fois qu'on a des enfants, il faut vraiment prendre soin des enfants. Il ne faut pas les laisser aller loin de soi, les protéger surtout. Malheureusement, la plupart de nos populations, on ne voit pas l'enfant, on dit qu'il est sûrement en train de jouer. On ne sait même pas où, on ne cherche pas à savoir. C'est des tristes réalités. Donc, il faut qu'on prenne nos responsabilités en main, nous parents.
0: Djibril Arounan, le chef du deuxième arrondissement de la ville de Kandi. Il faut dire que toujours dans cette commune et dans le même arrondissement, un homme âgé d'une quarantaine d'années a été retrouvé sans vie dans une chambre au quartier Kossaro. La macabre découverte a mobilisé plusieurs autorités et responsables locaux ce samedi. Selon les informations recueillies par notre rédaction, aucune pièce d'identité n'a été retrouvée sur la victime, rendant difficile son identification officielle. L'homme serait toutefois connu des habitants du quartier. Il aurait résidé dans la maison où il a été découvert mort depuis plus de 2 ans et était présenté comme répétiteur d'enfants. Les circonstances de son décès demeurent à ce stade inconnues selon nos sources. Décédé quelques mois après avoir célébré son 80e anniversaire, Sefun Fagbohun reçoit des hommages. Le chef de l'État, Romualdo Adahi, salue la mémoire d'une personne qui aura marqué la vie politique, économique et sociale du Bénin durant plusieurs décennies. Le président de la République rappelle notamment qu'en janvier dernier, à l'occasion des 80 ans, le pays avait salué la longévité et le parcours de ce dernier. Il souligne que le défunt avait consacré une grande partie de sa vie à l'action publique et au service de sa communauté. Le Bénin est désormais plongé dans le deuil de cette figure originaire d'Ayaouré dans le département du Plateau. Au nom du peuple béninois et en son nom propre, Romualdo Adahi a adressé ses condoléances à la famille du disparu, à ses proches ainsi qu'aux populations de sa commune. Il faut préciser que Sefun Fagbohun sera inhumé ce jour même dans l'intimité familiale selon plusieurs sources. Religion dans ce 13h, la ville de Dassazoumé grouille de monde depuis vendredi dernier. Des milliers de fidèles catholiques du Bénin et d'ailleurs se sont rassemblés au pied de la Vierge Marie pour le pèlerinage annuel à la grotte mariale Notre-Dame d'Arigbo. Un rendez-vous spirituel qui se déroule autour du thème citation avec Marie, aimons les pauvres, fin de citation. La messe pontificale qui fait en même temps office de messe de clôture a été dite ce dimanche matin par le cardinal Dieudonné Nza Palenga, archevêque de Bangui en Centrafrique. Dans son homélie, le haut dignitaire religieux a mis l'accent sur la paix.
3: Quand il a rencontré ses apôtres, le premier mot qu'il leur a annoncé, c'est la paix. Le 8 mai dernier, quand le Saint-Père a été élu, le mot qu'il a employé, c'est la paix. Dans les vers, comment la célébration commence par dire la paix. Avec vous. Aujourd'hui, nous allons faire un petit exercice. Je veux voir si nous sommes prêts à adhérer ou à accepter la paix. Je veux simplement vous dire la paix du Christ et vous allez répondre en disant Amen. C'est pas compliqué. Amen veut dire j'accepte, j'adhère avec mon cœur, avec tout mon être, tout ce que je suis. Nous allons commencer. La paix du Christ, ceux qui sont à gauche, c'est la main du cœur. La paix du Christ, ceux qui sont à droite, la paix du Christ, le miracle vient d'avoir lieu. Votre dame de sourire est passée par vous pour offrir le sourire à votre frère.
0: Évêque de Dassazoumé, Monseigneur François Nyansounou, a remercié les pèlerins pour le déplacement. Il a ensuite rappelé le bien fondé de cet événement annuel. Monseigneur François Nyansounou.
4: Chers pèlerins et pèlerines du Bénin et d'autres pays, pour tous et toutes qui vous êtes déplacés pour vivre ce moment de pèlerinage, je vous souhaite la bienvenue au pied de Marie, Notre-Dame d'Arigbo. Reine de la paix et de l'unité de Dassazoumé. C'est par l'intercession de cette sainte mère, d'abondante grâce et bénédiction vous soit accordée de la part de Dieu, notre Père, et de Jésus-Christ, notre Seigneur. Ce rendez-vous annuel, empreint de faveur spirituelle, est l'œuvre de la providence divine qui nous rassemble en un seul cœur. Pour implorer la richesse des grâces divines en faveur des fils et filles de notre pays du Bénin, des pays voisins de la sous-région et du monde pour que la réconciliation, la paix et l'unité se consolident davantage.
0: Parlons culture dans cette édition avec l'édition 2026 de la GANI qui revêt une importance particulière en raison de la prise en main de l'organisation par le gouvernement. Pour de nombreux observateurs du secteur culturel et de la vie socio-économique du pays, le choix du gouvernement d'attirer l'attention du monde sur ce rendez-vous des peuples bâtonneaux, beau et assimilé, est un choix réfléchi. Avec un partage entièrement, Dr Cyril Djoamon, selon ce dernier, plusieurs activités et agents économiques seront positivement impactés. Durant une semaine environ, l'affluence va contribuer à la hausse des achats dans tous les secteurs, notamment l'hôtellerie, la restauration et le transport. Docteur Cyril Djoamo, agro-socio-économiste.
5: Des événements de ce genre laissent des retombées à la communauté, globalement à la nation, lorsqu'on crée véritablement des contenus qui pourraient mobiliser des ressources. Et quand je parle de contenu, c'est beaucoup de spectacles, c'est des occasions de distraction, c'est véritablement comment est-ce qu'on meuble les manifestations pour donner véritablement à ceux qui viennent ou à ceux qui voudraient voir, de voir de l'attraction, de s'engager pour l'acquisition de biens économiques, pour des dépenses, pour de l'investissement. S'il y a de l'organisation, s'il y a du divertissement, s'il y a la création vraiment de spectacles et les participants ont véritablement l'occasion, n'est-ce pas, d'aller, de se rafraîchir, de suivre un spectacle, de se loger comme il faut, de se transporter et une sécurisation autour de l'événement, les retombées économiques vont inévitablement s'en suivre.
0: L'impact escompté sera une réalité à certaines conditions, prévient le socio-économiste de développement. Dr Cyril Djoamon recommande par exemple l'implication obligatoire des acteurs locaux, artistes, commerçants et autres dans le déroulement des festivités. Ce n'est que de cette manière que l'impact économique touchera les populations de Niki, a fait savoir Dr Cyril Djoamon.
5: Pour que, même en dehors de la GANI, que d'autres initiatives puissent, n'est-ce pas, se développer, puissent avoir lieu à Niki, que des conférences internationales puissent avoir lieu, que des manifestations qui n'ont rien à voir avec de la GANI. Il faut dire que l'initiative, lorsqu'elle ira à son terme, vise véritablement à faire de cette partie du Bénin un pôle économique qui, évidemment, ira pour le bonheur des populations qui y vivent. Deux choses. La première, c'est permettre véritablement à ceux qui sont dans l'écosystème économique local de tirer profit. Et pour être très direct, c'est qu'on puisse permettre à ceux qui étaient et qui faisaient que GANI est devenu GANI aujourd'hui puissent ne pas simplement être remplacés. Moi, je voudrais faire tout bonnement, n'est-ce pas, cette proposition-là et les mettre comme vœux. Quand on parle GANI, moi, j'y étais quand même un certain nombre de fois et j'ai vu des artistes, j'ai vu des restaurateurs qui étaient engagés avec les moyens qu'ils avaient. Il faut renforcer, n'est-ce pas, l'écosystème, cet écosystème local-là pour que les services offerts puissent répondre, n'est-ce pas, aux attentes de la cible qui viendra et qui sera de certaine qualité.
0: Il est 13h passé de 12 minutes, mesdames et messieurs. On poursuit cette édition avec la gastronomie cette fois-ci, appréciée pour son goût et ses multiples accompagnements. L'yampilé est bien présente dans les habitudes alimentaires, mais derrière ce plaisir se cachent aussi des questions d'hygiène et d'équilibre alimentaire. Freddy Chekassa nous amène ici à la découverte de ce mets très prisé des Béninois. Reportage.
6: Difficile pour certains de résister à une bonne boule d'yampilé. Pour François Bourou, le plaisir va même au-delà d'un simple repas.
7: Yampilé, c'est un repas que personnellement j'aime beaucoup. Je peux manger yampilé matin, midi, soir, le lendemain même. Le reste, je peux encore réchauffer pour manger. Ouais.
6: Un attachement qui explique sa présence régulière dans les habitudes alimentaires. Mais avant d'arriver dans l'assiette, l'yampilé passe par plusieurs étapes où l'hygiène reste essentielle. Du lavage au service, en passant par la cuisson, Azoumé, vendeuse d'yampilé, veille à chaque geste pour limiter les risques de contamination.
8: Avant la préparation de l'yam, quand on finit de peler ça, on lave ça proprement avec l'éponge. Il y a l'éponge de l'yam qui est là. On finit de le laver ça avec l'éponge, on rince ça maintenant, avant de mettre ça au feu. Celle qui vend l'yampilé, elle est à part. Celle qui fait la sauce, elle est à part. Quand on finit de piler, on met ça dans la glacière pour que ça soit chaud et pour que ça soit bien fermé aussi. Notre moitié est bien fermée. Les bols sont dans l'eau chaude pour que les microbes ne soient pas dedans, voilà.
6: Des précautions d'autant plus importantes que l'igname est avant tout un aliment énergétique principalement riche en glucides. Précision d'Eric Dosoubété, nutritionniste et diététicien de formation.
9: L'igname est principalement riche en glucides, c'est-à-dire que l'igname est un aliment qui apporte de l'énergie à l'organisme. Et on peut la mettre au rang des aliments comme les céréales et les autres racines ou tubercules comme le manioc, comme la patate douce. L'igname se retrouve dans cette catégorie-là. Il faut bouillir l'igname d'abord, après la porter au mortier épilé. Dans ces manipulations, dans ce processus, il faut véritablement veiller à l'hygiène pour que le coût de la consommation, que ce soit un repas sain que nous sommes en train de consommer.
6: Mais pour une assiette équilibrée, l'igname pilé ne doit pas être consommé seul. Le nutritionniste recommande notamment de privilégier une quantité importante de sauce à base de légumes, qu'ils soient feuilles, fruits ou racines.
9: La consommation de l'igname pilé de façon équilibrée, c'est accompagner l'igname pilé d'une sauce légumes. Et qui dit sauce légumes ne veut pas dire seulement les légumes feuilles. Il y a aussi les légumes fruits comme la tomate, le kombu, les légumes racines comme l'oignon, la carotte et j'en passe. Donc c'est de là qu'accompagner cette igname pilée avec une grande quantité de sauce, une quantité de sauce qui dépasse la quantité de l'igname pilée que nous voulons consommer.
6: Au final, l'igname pilée peut conserver toute sa place dans nos habitudes alimentaires, à condition de conjuguer plaisir, hygiène et équilibre nutritionnel.
0: Voilà, merci à vous Freddy Kassa. Chasser le naturel, il revient au galop. À peine gracié, un détenu est de nouveau en route pour la prison. Selon les informations de Radio Sedoun, dans la nuit du vendredi au samedi à Gbigamé, dans la commune d'Alada Centre, un homme de 30 ans, appuyé par des complices, a essayé d'emporter fugitivement une moto Audi 115. Pris en flagrant délit, le suspect a été encerclé par une foule prête à faire lui fait subir la loi du talion. Alerté en urgence, les éléments du commissariat d'Alada Centre se sont rapidement rendus sur les lieux afin d'éviter une vindicte populaire. Le récidiviste a été tiré d'affaire, mais il retourne au violon et attend sa présentation devant le procureur de la République et près le tribunal de la commune d'Alada. Une enquête est ouverte pour démanteler les autres membres du réseau. Il faut rappeler qu'il avait été déjà lourdement condamné pour vol aggravé et a bénéficié récemment d'une grâce présidentielle après avoir purgé la moitié de sa peine. Pendant ce temps, cet accident de circulation à Bantay dans le département des Collines, un véhicule de la police républicaine aurait été percuté par un bus de transport en commun. Selon les premières informations, à bord du véhicule de la police se trouvaient donc 4 personnes, dont un commissaire et un colonel. L'incident serait survenu alors que ceux-ci s'apprêtaient à entrer dans une maison située en bordure de la voie. Aucune perte en vie humaine, aucune blessure grave, mais d'importants dégâts matériels sont enregistrés au cours de cet accident. Les circonstances exactes restent donc à déterminer. Les constatations effectuées devraient permettre de mieux comprendre les causes de la collision et d'établir les responsabilités éventuelles. Ils étaient autrefois nombreux dans les ateliers. Aujourd'hui, de nombreux jeunes tournent dos aux métiers d'efforts physiques, notamment la soudure, la menuiserie et la maçonnerie. Quelles sont les raisons de ce désintérêt? Quelles conséquences pour les secteurs qui reposent sur cette main-d'œuvre? Élément de réponse avec Merveille Odiakas du CEFIMA à travers ce reportage.
10: Ici, nous sommes dans un atelier de soudure au quartier Kandagbe dans le premier arrondissement de Parakou. Le constat fait sur place révèle une absence d'apprentis. Pourtant, les années antérieures, cet atelier était rempli d'apprenants. Ce n'est pas un cas isolé. Maçonnerie, menuiserie, voilà autant de métiers indispensables qui peinent aujourd'hui à attirer les jeunes. Jugés trop pénibles, ils sont de plus en plus délaissés au profit d'activités considérées comme moins éprouvantes. Plusieurs jeunes rencontrés expliquent les raisons de ce choix.
11: Ce métier, je l'ai choisi d'abord parce que c'est vrai que c'est un peu dangereux, mais facile. Ça ne nécessite n'utilise pas forcément la dépense d'énergie. Là, on ne travaille pas régulièrement, on travaille moins et on gagne plus. Comparément aux travaux de force, on dépense d'énergie, on a la douleur musculaire.
12: Toute chose commence par amour. Moi, j'ai aimé le métier que je fais et je l'ai choisi. Ce n'est pas à cause de l'usage de la force que j'ai choisi ce métier. Je me retrouve dans ce métier parce que c'est une passion pour moi. Ton métier professionnel, c'est que tu te retrouves dedans. Quoi qu'en soit, tu es heureux. Tu peux rester nuit et jour dedans sans être ennuyé.
10: Au-delà du regard des jeunes, les parents ont eux aussi un avis sur la question. Ils estiment que ces métiers restent indispensables, mais les jeunes préfèrent faire des travaux moins fatigants et aussi préfèrent le gain facile.
13: Afin d'inscrire un enfant à apprendre un métier, c'est l'enfant qui choisit. C'est le fainéantisme qui pousse les enfants à ne pas vouloir apprendre ces métiers-là. À ce niveau-là, ils vont déployer beaucoup d'énergie. Ils préfèrent maintenant aller s'asseoir pour apprendre des métiers où ils ne vont pas déployer beaucoup d'énergie, parce que la jeunesse de maintenant ne veut rien faire. Leur souci, c'est le gain facile. Avec le temps, tous ces métiers-là vont disparaître.
10: Face à ce constat, un soudeur tire la sonnette d'alarme. Selon lui, le manque de volonté de ces jeunes peut entraîner une pénurie de main-d'œuvre dans le futur.
14: Les jeunes de maintenant n'aiment plus apprendre un métier pour qu'on utilise beaucoup d'énergie. Parce que les jeunes n'aiment plus se gêner aujourd'hui. Le travail facile qu'ils vont faire pour être toujours propre, c'est ça qui est le problème. Voilà que notre métier souligne, c'est la force. Quand quelqu'un a décidé de faire, il va faire. Mais si il n'est pas décidé de le faire, si la force est zéro.
10: Choix personnel, pénibilité de travail ou contraintes économiques, une chose est certaine, les métiers de force restent indispensables. Leur avenir dépendra sans doute de la capacité à les rendre plus attractifs et à réconcilier les jeunes avec la valeur du travail.
0: Et d'une réalité à une autre, à présent, un mois et quatre jours après la décision du maire de la ville de Parakou visant à mettre fin à la divagation des animaux sur les voies publiques, le phénomène semble être toujours d'actualité. Sur les grandes routes de la ville et même dans certains quartiers de la ville, bœufs, moutons, chiens et autres animaux domestiques continuent de circuler librement sans aucune crainte aux côtés des usagers de la route avec des risques d'accident. Une situation qui interroge sur l'efficacité des mesures annoncées par l'exécutif communal. Akila Stako a fait une descente sur le terrain. Voici son reportage.
15: Les cris des chèvres ou encore les meuglements des bœufs ne devraient plus rythmer les rues de Parakou comme autrefois. À travers un communiqué, le maire de la commune a annoncé de nouvelles mesures pour mettre fin à la divagation des animaux sur le territoire communal. Désormais, tout animal retrouvé en divagation sera systématiquement conduit à la fourrière. Pour le récupérer, son propriétaire devra payer une amende de 10 000 francs CFA.
16: Si c'était moi seul, on arrête, c'est fini. Hein? Non. Si moi je suis le maître de la commune de Pago, on arrête là. C'est fini. Parce que lorsqu'on dit 10 000, est-ce que les bêtes ont un numéro?
17: 10 000, c'est peu pour une chèvre. Prenez 50 000, monsieur le maire. Prenez 50 000.
15: Lorsqu'il s'agit d'un bœuf, la somme est fixée à 50 000 francs CFA avant toute restitution.
17: Pour un bœuf là, 50 000 c'est peu. Prenez 100 000 minimum.
15: Une décision vivement saluée par les populations de la ville de Parakou.
18: Ces bêtes en divagation peuvent causer assez de dommages. Par exemple, des accidents de route. En dehors de cela, aller casser par exemple des marchandises, des bonnes dames.
15: Cependant, quelques jours après cette annonce, plusieurs citoyens affirment ne constater aucun changement sur le terrain. Selon eux, les animaux continuent de circuler librement et de partager les voies publiques avec les motocyclistes, les automobilistes et les piétons, exposant les usagers à des risques d'accident.
19: Concernant la divagation des bêtes dans la ville de Parakou, dans certaines zones, les bêtes circulent toujours.
15: Les acteurs de la sécurité routière saluent également cette initiative. Selon eux, la divagation des animaux est à l'origine de plusieurs accidents de circulation, parfois mortels, en plus des dégâts matériels qu'elle occasionne. Ils estiment que cette mesure contribuera à renforcer la sécurité des usagers de la route. Alain Tébécois, moniteur d'auto-école.
17: Vous savez, le maire n'a pas frappé trop fort, c'est tout, hein. C'est ce que moi je pense. Si le maire frappait vraiment fort, ça va prendre. C'est ça le Béninois, c'est ça que nous sommes. On n'aime pas qu'on nous caresse dans le sens des poils.
15: Tout en invitant les autorités communales à veiller à l'application rigoureuse de cette décision Ils en appellent également les propriétaires d'animaux à faire preuve de responsabilité en assurant une meilleure surveillance de leurs bêtes afin d'éviter toute divagation.
17: J'aimerais dire à nos chères autorités que si vous prenez des mesures, il faut que ces mesures soient respectées à la lettre.
15: À Parakou, les populations disent désormais attendre des actions concrètes et espèrent que le maire parviendra à faire reculer durablement le phénomène de divagation des animaux pour une ville plus sûre et une meilleure cohabitation entre usagers de la route et éleveurs.
0: Voilà, merci à vous Akila Setako, mesdames et messieurs. 13h24 minutes, on va faire place à présent aux nouvelles sportives. Avec vous, Jacques Edegwe, bonjour.
20: Bonjour, Epiphane Chabier.
0: On parle des préparatifs de la Coupe du Monde féminine U20. Nouvelle victoire écrasante des Amazones amicales.
20: Oui, chez les Amazones U20 du Bénin ont enchaîné ce dimanche 23 août 2026 au stade Gérard Philippe avec une nouvelle large victoire après le succès 7-2 face à Sarcelles le 15 août dernier. Il s'agit de leur deuxième match test dans l'Hexagone dans le cadre de la préparation de la Coupe du Monde féminine des moins de 20 ans face au FC Fleury U20. Les pouliches du sélectionnable Laouzirou se sont largement imposées 6-0 grâce à un doublé de Mouibat Awena, 5e et 57e minute, un doublé de l'inévitable Romaine Gandonou, 14e et 30e minute, c'est un but de Germaine Honfort, 36e, un connect direct de Yasminat Djibril à la 62e minute. Les Béninoises vont disputer leur 3e match de préparation le 27 août prochain face à l'équipe de France féminine U20 qui prépare également le mondial des moins de 20 ans.
0: Voilà, Yasminat Djibril qui est habitué, donc on connaît direct Jacques Debré. On va parler des championnats européens cette fois-ci qui sont de retour avec plusieurs matchs au menu ce week-end.
20: Plusieurs matchs ont d'ailleurs été disputés. Ce samedi, on commence par la Première Ligue où Manchester United tombe d'entrée. Les Red Devils se sont inclinés face au promu Hull City. 2-0. C'est également le score qui a sanctionné le match Everton-Crystal Palace. Tottenham, de son côté, a été humilié sur le terrain de Brentford. 3-0 en Liga. Le Real a souffert, mais le Real a fini par s'imposer 2-1 sur le terrain de l'Espagnol Barcelone, grâce notamment à Carlos Espi, la recrue qui a donc offert la victoire au Merengue à la 91e minute de jeu. Dans le même temps, Séville l'emporte sur le terrain de l'Athletic Bilbao. 3-1 en Italie. Le Calcio a également repris son droit de cité. Et l'Inter Milan s'est largement imposé face à Monza. 4-1. Le Napoli l'emporte également sur le terrain du Genoa. 2-0. 1-0 pour Cagliari sur le terrain de Parma. Pendant que Udinese et Como ont fait match nul. 1-0 en Ligue 1 française. Eh bien, Lens a parfaitement lancé sa saison en s'imposant 5-2 face à Auxerre. L'Olympique Lyonnais l'emporte sur le terrain de Toulouse, 2-0. Brest et Le Mans se sont quittés en de bons amis, 2-0. À suivre ce dimanche, bien d'autres affiches en Première Ligue. Manchester City entre en scène face à Bournemouth, Newcastle et Liverpool. C'est à partir de 16h30, c'est le choc au menu. En Espagne, le Barça sera en déplacement sur le terrain de Elche. Son nouveau joueur Rodri qui n'est pas encore prêt physiquement. À suivre également en Italie, eh bien le Milan AC qui joue à 19h45 le Torino. En Ligue 1, le choc va opposer le Stade Rennais au Paris Saint-Germain à partir de 19h45, tandis que un peu avant, à 16h15, eh bien Monaco sera en déplacement sur le terrain du Havre.
0: Merci à vous Jacques Debré, on en parle donc beaucoup plus amplement tout à l'heure dès qu'il sonnera 16h. Sans transition, mesdames et messieurs, nous allons faire un tour sur le continent avec Freddy Chekassa du CFIMA. Bonjour.
21: Bonjour, Epiphane Chabi.
0: Au Togo, première réaction du gouvernement sur l'arrestation de deux journalistes français.
21: 4 jours après la confirmation par Paris de l'arrestation de Gaël Mokae et Sébastien Pérez Pesani, dans un communiqué publié ce samedi, Lomé s'est pour la première fois exprimé sur le sujet, assurant disposer d'indices graves et concordant à l'encontre des deux réalisateurs français arrêtés le 27 juillet dernier. Ils sont poursuivis pour fausses déclarations et pour avoir filmé dans la région des Savanes et dans la préfecture de Bina, qui était exclue de celle pas de celles pour lesquelles ils avaient reçu une autorisation de tournage. À tout cela s'ajoute aussi l'utilisation d'un drone dont les caractéristiques n'avaient pas été déclarées au préalable.
0: Voilà, on va terminer par l'Afrique du Sud où la ANC dévoile ses candidats pour les municipales, mais pas ses têtes de liste.
21: Le parti au pouvoir, le Congrès national africain ANC, qui est à la tête d'une coalition au niveau national, devait révéler hier samedi le nom de ses candidats au poste de maire des métropoles pour le scrutin local prévu le 4 novembre. Cependant, à la dernière minute, son secrétaire général a repoussé cette annonce, se contentant de dévoiler les candidats présélectionnés. Un report qui pose de nouvelles questions sur la stratégie du parti, en particulier dans les villes où il est sous pression.
0: Merci à vous, Freddy Chekassa. Merci à vous également, chers auditeurs. Vous l'avez compris, il est 13h passé de 30 minutes. 30 minutes au chrono pour faire avec vous le tour de l'actualité au plan local, national et international également, sur le continent bien évidemment. Les nouvelles sportives, merci de nous avoir suivis. Albéric a pouvoir assurer les manipulations techniques. Aristide Ouinsou a permis à vous qui nous suivez à travers la page Facebook de nous regarder. Donc, et puis Fan Chabi, j'étais en direct chez vous grâce à Guédo, du CFIMA, il était à l'édition. On va suivre à présent donc la revue de presse, le retour hebdomadaire. Merci de votre fidélité. On se retrouve tout à l'heure dès qu'il sonnera 16h pour l'actualité sportive et à 19h pour la dernière grande édition du journal sur Fraternité FM.
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0: Dimanche 23 août 2026, bonjour à tous et bienvenue dans le rétro hebdomadaire, le condensé de l'actualité diffusée au cours de la semaine sur votre radio. Au menu, nous reviendrons sur la libération de Steve Amoussou, le retour des démocrates sur la scène politique béninoise, la série de drames survenus cette semaine et bien d'autres. Politique pour ouvrir ce rétro hebdomadaire. Les démocrates veulent-ils reprendre leur place dans le débat politique béninois? Après plusieurs mois de silence, le parti Les Démocrates fait à nouveau entendre sa voix dans le débat politique béninois, ceci suite à leur sortie de remobilisation organisée le week-end dernier à Parakou et à l'interview d'Abibou Rokoubo sur Radio France Internationale. Deux événements qui remettent le parti d'opposition sous les projecteurs. Faut-il pour autant parler d'un véritable retour sur la scène politique ou simplement d'une reprise de parole? Mathieu Adjanou, essayiste politique, analyse cette nouvelle donne et revient sur les facteurs qui peuvent expliquer cette prise de parole.
1: Il serait trop prétentieux de notre part de cerner cette déclaration de l'honorable Abibou Urukubu sur RFI comme un signal de retour du parti sur la scène politique béninoise ou d'une reprise d'activité politique. Le plus important, c'est de comprendre que le parti politique Les Démocrates vient de très loin. Les enjeux des élections générales, il ne faut pas les perdre de vue. À l'orée de ces élections, ce parti a connu des difficultés, un revirement spectaculaire et des dysfonctionnements internes. Et ce parti a encore vécu d'autres difficultés devant les instances judiciaires. Le parti, en son sein, avait des difficultés de leadership. Je pense que tout cela mis ensemble amène tout parti politique à prendre un peu de recul, à repenser sa stratégie, à penser ses blessures. Et je crois que ce parti attend toujours parce qu'il y a toujours un différend qui est toujours pendant devant la justice. Et donc je pense que le parti politique Les Démocrates ne fait à mon humble avis ni l'un ni l'autre. Ce n'est pas une relance, ce n'est pas une reprise des activités. Je pense que c'est certainement sa manière d'affirmer qu'il est là, qu'il n'a pas disparu.
0: Pendant ce temps, Luc Nyakadia prend la tête de l'Association nationale des communes du Bénin, ANCB. C'est à l'issue du 5e congrès ordinaire de l'association tenu mardi 18 août à Cotonou. Il sera secondé par Idrissou Yaya, maire de Djougou et le premier vice-président, et Christian Routinou, maire de Ouida, désigné deuxième vice-président. Le secrétariat général revient à Zulkifli Zakari, tandis que le poste de trésorier est confié au maire de Kover. Dans son discours d'installation, le nouveau président de l'ANCB a placé son mandat sous le signe de la cohésion et de la défense des intérêts des communes. Pour le Kenyakadia, maire de Cotonou, l'association doit être un espace où chaque commune peut faire entendre sa voix, partager ses expériences et construire des positions communes.
2: Notre première responsabilité est de parler ensemble et défendre la voix des communes. C'est au cœur même de la mission de l'ANCB. Je cite, représenter et défendre les intérêts des communes et servir d'interface avec les pouvoirs politiques. Nous devons porter cette mission avec détermination, mais aussi dans un esprit de dialogue et de responsabilité.
0: En titre, après 2 ans de détention, Steve Amoussou, présenté comme le cyberactiviste béninois présumé, frère Mouvi, est libre depuis ce jeudi 20 août 2026. Une libération accueillie avec soulagement et émotion par ce dernier. À sa sortie de prison, Steve Amoussou est revenu sur les conditions de sa détention à la prison civile d'Apromissérité. Il évoque surtout des difficultés liées à un isolement prolongé. Une situation qui, selon lui, offrait très peu de possibilités de sortir de sa cellule en dehors des visites. Ce qui exigeait un important effort mental et psychologique, a-t-il fait savoir. Retour sur les propos de Steve Amoussou.
3: C'est 2 ans de détention dure, non pas du point de vue des conditions de détention en elles-mêmes, parce que faut quand même le dire, je veux ici louer le professionnalisme du personnel pénitentiaire. du personnel carcéral qui fait son travail avec beaucoup d'humanisme, de sérieux, de responsabilité. Mais j'ai passé 2 ans à l'isolement et 2 ans à l'isolement où vous êtes reclus à l'intérieur d'une cellule où vous n'avez le droit de sortir que pour recevoir vos visites, ça demande un effort psychologique, un effort mental relativement. C'est un ouf de soulagement. Parce que, au regard du contexte et du dossier qui vous a valu 2 ans de prison, vous vous dites quand même, on n'est pas à l'abri d'une entourloupe de dernière minute. Mais, cette crainte, il n'était qu'une crainte. Finalement, il a eu plus de peur que de mal.
0: Malgré cette épreuve, Steve Amoussou se dit être soulagé de retrouver sa liberté. Il affirme toutefois que la crainte d'un éventuel rebondissement de dernière minute était restée présente jusqu'au bout. Pour Steve Amoussou, l'enjeu dépasse désormais son cas personnel. La question de savoir s'il est l'homme caché derrière le pseudonyme Frère Mouvi, il estime que les Béninois connaissent son unique identité. Steve Amoussou.
3: Ce n'est pas ce qui mobilise les Béninois. Ce qui mobilise les Béninois en ce moment, c'est de retrouver une nation où la concorde civile, le consensus, le vivre ensemble est privilégié. Toutes ces valeurs-là leur sont éminemment chères. Puissent entre Béninois discuter de l'avenir de notre pays en toute sérénité, sans craindre de représailles. Voilà ce qui mobilise les Béninois. Voilà ce pour nous devrions nous battre. Voilà ce qui devrait nous mobiliser, nous tous. L'identité des gens en réalité, les Béninois savent qui je suis. Je suis à mon sous estime et c'est ça qui est important.
0: Pendant ce temps, un réseau présumé de renseignements impliquant des responsables de la direction des examens et concours a été mis au jour au lendemain de l'examen du certificat d'études primaires session de juin 2006. L'information a été révélée ce vendredi 21 août par le porte-parole de la police républicaine lors d'un point de presse au siège de l'institution. Selon les éléments présentés par le commissaire principal de police Eric Oroyirima, l'affaire est partie d'informations persistantes en faisant état d'affectations punitives contre des enseignants désignés pour la supervision du CEP et qui auraient refusé de verser des commissions sur leurs primes. À la suite de ces plaintes, une enquête judiciaire a alors été ouverte. Les investigations ont donc conduit à la découverte du mécanisme, puis à l'interpellation des mises en cause. Commissaire principal de police Eric Oroyirima, porte-parole de la police républicaine.
4: Au lendemain de l'examen du certificat d'études primaires au titre de l'année 2026, des informations persistantes provenant de sources dignes de foi ont fait état de l'existence d'un réseau de rançonnement sur fond de menaces d'affectation punitive visant des enseignants désignés pour la supervision et qui ont refusé de céder au paiement des commissions occultes à prélever sur leurs primes de travaux. Dès lors, une enquête judiciaire a été ouverte. Les investigations ont révélé que, dans le cadre de l'élaboration de la note de service portant désignation des superviseurs dans les centres d'examen, les chefs services de la direction des examens et concours s'entendent pour s'attribuer des quotas. Les 10 chefs services procèdent à la désignation des personnes de leur entourage immédiat, qu'elles soient enseignantes ou non, pour participer aux travaux.
0: Le système aurait ensuite consisté à récupérer une partie importante des primes versées aux superviseurs. Au cœur du dispositif, le chef du secrétariat de la direction des examens et concours présenté comme le principal auteur présumé des faits. À l'issue de l'enquête, 8 personnes ont été présentées au parquet de la Criette selon le porte-parole de la police républicaine. Le commissaire principal de police, Eric Oroyirima, souligne par ailleurs que l'attribution des quotas au chef service ne repose sur aucune base légale ou réglementaire. On change de registre dans ce rétro hebdomadaire. Un jeune maçon chute d'un toit d'une mosquée en construction et se retrouve avec sa hanche brisée, son pied droit fracturé et des blessures à plusieurs autres endroits du corps. L'accident s'est produit jeudi 13 août dans un campement du village de Badekbaro dans la commune de Tiaoro, actuellement en soins intensifs à l'hôpital d'instruction des armées de Parakou. Il est dans un état critique. Sa prise en charge nécessite environ 5 millions de francs CFA selon ses proches qui n'arrivent pas à mobiliser ce montant. Désemparé, ces derniers appellent d'ailleurs à l'aide afin de sauver leur enfant. Et ce mercredi 19 août, la victime a reçu la visite d'une délégation de la direction départementale de la famille et de l'action sociale. Objectif, s'enquérir de l'état de santé du jeune maçon et faire un point à la hiérarchie. Et selon les informations glanées auprès de la famille, la situation serait toujours critique et les fonds manquent pour une éventuelle opération chirurgicale. Ignace Gouvidé, oncle de la victime.
5: Je demande toujours de l'aide, je demande au secours, je demande au secours à des autorités, je demande au secours à des personnes bienfaiteurs. Venez à mon secours, venez à mon secours. Il n'a pas dormi juste dans la nuit, il n'a pas dormi jusqu'à l'heure là maintenant. Il n'a pas dormi, il souffre.

0: à notre aide, pardonnez, pardonnez qu'on va sauver la vie de mon enfant, pardonnez, je vous en prie, pardonnez.
1: Aux dernières nouvelles, la victime suivra des soins au centre hospitalier universitaire départemental Borgo Alibori. Pendant ce temps, à Kandi, la justice populaire fait une nouvelle fois parler d'elle. Deux individus présentés comme des présumés voleurs de bétail auraient été lynchés à mort puis brûlés par des habitants d'un village de l'arrondissement d'Ngaradebo. Selon les premières informations, les faits se seraient produits dans le village de Tia où les deux hommes auraient été pris à partie par des habitants qui les soupçonnaient d'être impliqués dans des actes de vol de bétail. Alertés, les éléments de la police républicaine ainsi que les autorités locales se sont rendues sur les lieux pour procéder aux premières constatations et tenter d'établir les circonstances exactes du drame. Récit des faits avec Aruna Dogo Yaro, chef d'arrondissement d'Ngaradebo. Retour sur ses propos.
2: Il y a deux voleurs, dont un est natif de Tia et les gens le soupçonnaient d'être un voleur de bétail. Donc, avant-hier, ils étaient partis à Tia pour vouloir prendre un bétail. Suite à cela, le propriétaire de bétail les a surpris en faisant délit. Il est sorti et les a poursachés. Mais il ne les a pas vus. Après, ils sont partis égorger le bétail. Donc, quand ils avaient fini d'égorger la bête, la population est en train de faire les recherches. Après les recherches, ils ont vu, ces derniers sont en train d'opérer la bête. Donc, et suite à cela, ils les ont attrapés. D'après les informations que j'ai eues, ils les ont tués et même brûlés. Aussitôt, je me suis rendu sur le lieu. Il y avait effectivement c'est ce qui s'est passé. Et suite à mes constats, j'étais avec le commissaire, accompagné du commissaire de l'arrondissement. Et on a vu que effectivement, ces derniers ont été tués et brûlés. Après le constat du commissaire et mon constat en qualité de chef d'arrondissement, le commissaire a appelé aussitôt le procureur. Suite au mot d'ordre du procureur, c'est qu'on a été inhumé.
1: Dans la même veine, un mort, plusieurs blessés et d'importants dégâts matériels, c'est le triste et lourd bilan d'un incendie survenu. Jeudi 20 août, au quartier Orunyoru, dans la commune de Banikwara. À l'origine, un court-circuit électrique est survenu pendant une opération de déchargement de stock de bidons d'essence frelatée. Joint par la rédaction, le président communal des vendeurs d'essence de Banikwara confie que l'incendie est survenu alors que ce camion chargé d'essence de contrebande tentait une manœuvre qui a viré au drame. Au total, 9 personnes ont été brûlées à plusieurs degrés. Transportés dans un premier temps pour être pris en charge, quelques-uns, dont les cas sont jugés graves, ont été transférés au centre hospitalier universitaire départemental de Borgo pour une prise en charge adéquate. Aux dernières nouvelles, l'une des victimes a succombé à ses blessures. D'un drame à un autre, un enfant d'environ 6 ans emporté par les eaux. Le drame est survenu mercredi 19 août, à Zambara, une localité de la commune de Kalale, c'est dans le département du Borgo. Selon des sources locales, la victime et son grand frère auraient quitté leur domicile à l'insu des parents pour cueillir des prunes noires dans les encablures d'une rivière qui borde le village. Sauf qu'avec les fortes pluies de la nuit du mardi à mercredi, les deux frères ont été surpris par une crue soudaine et violente. Le courant d'eau a arraché la main du garçon à son frère aîné après une tentative désespérée du grand frère de le secourir. C'est la fin de ce rétro hebdomadaire. Merci de nous avoir suivis.

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0: 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Nous ne l'avons pas encore. 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
2: Dano Saint-Pierre, c'est dans l'autre.
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Amis sportifs, mesdames et messieurs, bonsoir. Merci de prendre encore une fois le rendez-vous. C'est Sport Info qui s'installe chez vous en ce dimanche 23 août 2026. Au menu, on va parler des tournois de proximité. Oui, nous sommes en pleine vacances et beaucoup de tournois se déroulent ici même dans la ville de Paracou. On parlera du tournoi des vétérans qui est à l'étape des demi-finales pendant que la Super League va connaître son épilogue ce dimanche. La finale se joue en ce moment même à Marion, dans le 3e arrondissement de la ville. On en parle également, le sacre du Cameroun à la CAN féminine 2026. C'était dimanche dernier face au Malawi. Les Lions indomptables qui sont sacrés pour la première fois de leur histoire et qui déjouent donc les pronostics dans cette compétition. On parlera de nos Amazones U20. Oui, les filles préparativement la Coupe du Monde 2026 dans leur catégorie. Et pour l'instant, ça se passe très bien. Deux matchs amicaux, deux victoires écrasantes, 7-2 et 6-0 face aux équipes françaises. Nous ferons le point à ce niveau également. Les championnats européens sont de retour. Manchester City vient de s'imposer à l'instant même 2-1 dans les toutes dernières minutes. C'est un peu comme le Real Madrid qui s'est défait hier de l'Espagnol Barcelone 2-1 également. Le Barça joue tout à l'heure à partir de 20h30. Le Paris Saint-Germain joue Rennes à 19h45. Nous ferons le tour de ces principaux championnats européens qui signent leur retour. Un tour également sur le marché des transferts, le mercato, bien qui bat son plein, le mercato estival, avec toujours le dossier, l'épineuse situation de Alvarez à l'Atlético Madrid. L'Argentin veut toujours partir, mais le club ne l'entend pas de cette oreille. Nous ferons le débat. Voilà donc pour le menu. Merci de vous installer confortablement. Le 01 44 70 44 44 ou encore le 01 45 86 00 00. Ce sont les deux contacts qui sont à votre disposition pour passer en direct sur cette émission. Merci de vous installer confortablement. Destination 17h.

0: Eh bien voilà, on est de retour en studio cet après-midi avec un revenant, on va l'appeler ainsi, Armel Moncotin qui est avec nous ce dimanche. Bonsoir.
1: Bonsoir Monsieur Jacques.
0: Ça fait 2-3 mois déjà hein, que vous n'êtes plus repassé par ici. Il y a les tournois de vacances qui vous ont occupé pendant tout ce temps.
1: Oui, oui, c'est le devoir oblige puisque je fais partie aussi des arbitres de la CDA Borgou. Donc, pour la réussite de ces différents tournois, nous sommes obligés de se mettre à disposition pour que nous puissions accompagner nos frères organisateurs de part et d'autre.
0: Voilà, c'est donc pour des œuvres utiles. Donc, nous serons, du moins, nous sommes même déjà en direct également avec Cal depuis Paris. Bonsoir Cal.
2: Bonsoir Jacques, bonsoir Mel. Je ne sais pas si Farouk est déjà là.
0: Farouk n'est pas là ce dimanche.
2: D'accord, bonsoir tous les auditeurs de la 96.
0: Merci à vous, on sera également en direct tout à l'heure avec Dieudonné. Lui, il change de ville hein, chaque week-end. La dernière fois, il était à Djougou. Aujourd'hui, il est à Porto Novo, la capitale politique. Et voilà, ça aussi, ce sont les deux voix parce qu'il est le trésorier général adjoint de la Fédération béninoise de basket. Et donc, il y a actuellement des compétitions qui se déroulent dans diverses villes du pays. Nous serons également en lien avec lui tout à l'heure. Mais d'abord, on plante le décor en studio. Armel, je le disais, les tournois de proximité, vous êtes impliqué dans l'organisation, vous êtes arbitre également. Actuellement, vous avez un tournoi, le tournoi des vétérans.
1: Oui.
0: Parlez-nous-en.
1: Oui, le tournoi des vétérans, c'est un tournoi qui regroupe plusieurs équipes de la ville de Parakou. Et ces personnes sont des personnes âgées de 30 ans à plus.
0: Voilà pourquoi on les appelle les vétérans.
1: Voilà pourquoi nous les appelons les vétérans. Ce tournoi regroupe 8 équipes pour cette édition. Et il faut noter que nous sommes à la phase des demi-finales que nous venons de mener ce matin, puisque c'est uniquement que les dimanches que le tournoi se déroule, compte tenu des différentes activités de ces personnes âgées, puisque nous avons des artisans, les fonctionnaires d'État, etc., c'est-à-dire les policiers, tout corps confondu.
0: Les enseignants.
1: Donc, ce qui fait que chacun va à sa préoccupation dans la semaine et nous nous défoulons les dimanches matin à Soinrou, un quartier qui fait partie de la ville de Parakou, côté nord. Voilà.
0: Et c'est quoi l'objectif derrière les vétérans qui se retrouvent les week-ends pour se distraire, on peut le dire ainsi?
1: Oui, l'objectif, comme vous l'avez déjà souligné, c'est d'abord la distraction, deuxièmement c'est la fraternité, et puisque nous nous voyons mais on ne se connaît pas d'activité ou autre, alors que aujourd'hui à l'âge que nous prenons, nous sommes appelés à se collaborer, nous sommes appelés à aller dans tel service ou autre.
0: Oui.
1: Donc, à base de ce tournoi, nous faisons un brassage.
0: Vous nouez des liens.
1: Nous avons des liens, ce qui nous permet de connaître de part et d'autre qui fait quoi, où et quand ou comment il le fait, à ce que nous, à notre niveau, si tu as une activité ou bien tu as la demande de quoi que ce soit, tu sais déjà dans votre au sein de cet ensemble là qui il faut pouvoir joindre pour pouvoir atteindre et réussir et comment l'appelle-t-on, arriver à bout
0: de satisfaction à ta préoccupation.
1: Voilà.
0: Alors on va prendre l'avis de Cal sur tout ça hein, parce que c'est qu'il jouait également quand il était avec nous ici au Bénin. Il est un vétéran aussi. Cal, comment vous appréciez une telle initiative des vétérans, des personnes âgées de plus de 30 ans qui se retrouvent chaque week-end pour jouer au football, pour un tournoi? Cal? Est-ce qu'on l'a perdu?
2: Oui, allô?
0: Oui. Vous me recevez?
2: Oui, Jacques. Oui, c'est bon maintenant.
0: Oui, c'est bon, je vous reçois 5 sur 5. Je parlais donc de cette initiative, un tournoi des vétérans qui se déroule ici à Parakou. Ils sont à l'étape des demi-finales. Comment vous appréciez ça, vous qui également jouez au football quand vous étiez ici au Bénin?
2: Oui, ça c'est une bonne nouvelle, une très belle initiative. Pourquoi? Parce que ce n'est pas seulement les jeunes qui doivent taper dans le ballon. Il faut aussi que les vétérans s'essayent et pour pouvoir maintenir cette santé-là.
0: Oui.
2: C'est une très bonne chose et cela permet aussi de tisser des relations. Et surtout, c'est surtout ça qui est important, tisser des relations. Et comme vous l'avez dit, Jacques, j'ai entendu Abel citer certaines équipes, mais malheureusement, mon équipe avec laquelle je jouais ne jouait pas. Alors, les gens qui ont...
0: C'était quelle équipe?
2: Dans le ballon. Oui, ASEP Volcan, l'équipe des anciens de la commune de Parakou.
0: Ah, ils ne se sont pas inscrits, Abel?
1: Pas pour le moment.
0: Peut-être la prochaine édition.
2: Oui, pourquoi pas. Et voilà, ça me rappelle aussi que cette équipe-là allait jouer des tournois de vétérans à Kara, au Togo.
1: Wow.
2: Et cela permet d'avoir ce brassage-là, cette relation-là, surtout.
0: Oui.
2: Parce qu'au-delà du sport, il faut maintenir certaines relations.
0: Oui.
2: Je crois que c'est bien une très bonne chose. Il faut accompagner ces gens des tournois également. Et afin de pouvoir avoir des gens sur lesquels vous pouvez compter lorsque vous aurez des situations. On ne sait jamais dans la vie.
0: C'est vrai.
2: Les relations, c'est la chose la plus importante pour moi.
0: Voilà. Oui, Amel, vous êtes à l'étape des demi-finales. Quelles sont les équipes qui s'affrontent à cette étape-là?
1: Oui, les équipes qui s'affrontent à cette étape, c'est... Bon, il faut dire aujourd'hui, c'est Rokora 3 qui a affronté celle de dimanche matin de Gano. Et le score est resté de nul vierge. Ils sont allés au tir au but où on a eu 12 tirs au but sur 11. D'autant plus que c'est un petit camp, donc pour pouvoir marquer au tir au but, ce n'est pas facile.
0: Oui.
1: Donc finalement, c'est Rokora 3 a tiré son épingle du jeu. La deuxième équipe et la deuxième rencontre a mis aux prises celle de week-end matin de Donkparou à celle de Mifrala. C'est une équipe de Bawé qui, donc, au final, week-end matin a pris le dessus sur. Et Mifrala.
0: Oui.
1: Et le match de classement est prévu pour le dimanche prochain à 7h.
0: Oui.
1: Puisque c'est, comme je l'ai dit, comme ce sont des personnes âgées, il ne faut pas aussi prendre tout le temps. Donc, nous le faisons de façon très, très matinale. Et déjà, à 9h, nous aurons la finale entre Sirokora 3 et week-end matin, FC de Donkparou.
0: Très belle initiative. Je pense que je vais m'inscrire pour ce tournoi-là l'année prochaine.
1: Pas de souci.
0: Je suis déjà aussi un vétéran.
1: En fait, nous sommes déjà en train de finir. C'est la quatrième édition parce que l'initiative était venue il y a de cela 4 ans. Et il faut dire que dans la ville de Parakou, ce n'est pas facile de trouver des personnes à cet âge-là, c'est-à-dire trouver un bon groupe à cet âge-là. Donc, nous étions partis de 4 équipes et aujourd'hui, nous sommes à 8. Donc, ce qui veut dire, comme M. Kall l'a dit tout à l'heure, nous allons rechercher son groupe, son équipe de vétérans.
0: C'est Volcan.
1: Voilà, nous allons les rechercher pour les retrouver afin que nous puissions quand même agrandir notre groupe.
0: Voilà. Et comment ça se passe? Les clubs sont constitués par... corps, par profession, bien, c'est mélangé.
1: Non, c'est mélangé. C'est mélangé.
0: Les policiers peuvent voir avec les enseignants, les opérateurs économiques.
1: Il n'y a pas de distinction, il n'y a pas...
0: C'est ça aussi le brassage.
1: Voilà, voilà pourquoi je disais tout à l'heure, je peux être d'une équipe A et l'autre étant de l'équipe B. Lors de ce tournoi, nous pouvons... en même temps se reconnaître à telle activité, moi-même je mène aussi, et voilà mon côté, et voilà de quel côté toi-même tu es, et pas un coup de téléphone, un jour il peut arriver où tu peux avoir besoin de service de mon côté, il suffit que tu prends ton portable et m'appeler, je pourrais te le rendre comme service, afin que tu ne te déplaces pas aussi.
0: L'autre tournoi qui se joue depuis un peu plus d'un mois, deux mois on peut même dire, C'est Super League.
1: Oui.
0: Et la finale, c'est pour aujourd'hui, hein, la finale qui oppose Palais Royal à ASEB, deux clubs de Tourou.
1: Oui.
0: Tourou qui produit beaucoup de footballeurs, hein, ça il faut le dire, beaucoup
1: vraiment,
0: de clubs.
1: Vraiment.
0: Vous êtes également dans le comité d'organisation à ce niveau.
1: Oui, je fais partie de la communication.
0: Mmh.
1: Et ils sont à l'étape de la finale.
0: Oui.
1: Qui
0: se joue actuellement.
1: Qui
0: même.
1: Se joue actuellement.
0: Sur le terrain d'Amaouillon.
1: Amaouillon, oui. Puisque ça se jouait sur le terrain de Ganou.
0: Oui.
1: Et le projet, et bon, disons l'État a pris en compte le terrain de Ganon pour un réaménagement.
0: Oui.
1: Donc actuellement le terrain est en chantier, ce qui fait que cette édition étant spéciale, elle se joue au niveau du terrain d'Amaouillon,
0: mm-hmm.
1: qui fait aussi un quartier sœur.
0: Oui.
1: du quartier de Ganon, où se mène actuellement la finale.
0: Voilà. Elle oppose, comme je l'ai dit, Palais Royal à Seb. Donc, on souhaite que le meilleur gagne, tout simplement.
1: Oui, que c'est le meilleur gagne. Ce sont les enfants de même père. Mais...
0: La fête aura lieu à Tourou, quoi qu'il en soit.
1: Vraiment.
0: Et on se retrouve ensemble pour fêter. Le week-end dernier, c'était la finale du tournoi Jeunesse sans violence à Bétirou, par exemple, où l'équipe de Warimaro s'est imposée face à celle de Bétirou. C'est le classico là-bas. Hein?
1: Oui, oui.
0: C'est les deux meilleures sélections de l'arrondissement de Bétirou, Warimaro et Bétirou. Et donc, c'est Warimaro qui a pris le meilleur sur son meilleur ennemi cette fois. En finale, 1-0. Warimaro qui remporte le trophée pour la première fois depuis 2014. C'était la fête au village, on peut le dire ainsi. Monsieur, on va passer maintenant sur le continent avec le Cameroun, le continent, comme on les appelle, qui remporte la CAN féminine 2026, la CAN qui s'est déroulée au Maroc. La finale s'est jouée dimanche dernier. Donc face au Malawi, les Camerounaises ont été tout simplement supérieures, il faut le dire, en s'imposant 3-0 dans une rencontre quasiment à sens unique. Les Camerounaises ont déroulé et plié l'affaire dès la première période. Au retour des vestiaires, les coachs n'ont pas réussi à revenir dans la course, c'est-à-dire les Malawites, sacrées championnes. Les Camerounaises décrochent leur premier titre continental et succèdent au Nigeria, au palmarès. Eh bien, Cal, un mot sur ce sacre des Lions indomptables. Vous me recevez? On a toujours un petit souci avec la ligne, hein, ce dimanche.
2: Oui, Jacques, oui, il y a un petit souci avec la ligne, oui.
0: Oui, je parlais du sacre des Camerounaises dimanche dernier face au Malawi. Victoire 3-0, victoire méritée. Mais personne n'avait vu le Cameroun remporter ce trophée encore qu'elles avaient été repêchées, ces filles-là.
2: Ça, c'est vrai, personne n'avait vu le Cameroun remporter ce trophée pour la première fois. Mais il faut dire une chose, il faut dire que après l'élimination de Nigérian,
0: oui, qui était largement favorite. Et c'est d'ailleurs le Cameroun qui a éliminé le Nigeria.
2: Et c'est le Cameroun qui a éliminé le Nigeria. Et souvent, lorsque vous éliminez
0: l'équipe championne
2: pour la championne d'Afrique,
1: vous vous repositionnez.
2: Alors, donc, la voie était royalement ouverte pour que cette équipe puisse aller l'emporter. Mais en face, il y avait une équipe surprise, celle Malawi,
0: oui. qui a sorti la Nigérie en demi-finale, qui a battu le Nigeria aussi en match de poule.
2: Justement, voilà une équipe qui était l'équipe surprise. On avait pensé voir une finale où ça aurait été du 50-50,
0: oui.
2: Malheureusement. Cette Lyon-là ont marché sur cette équipe Malawi et ont finalement gagner ce trophée pour une première.
0: Mm-hmm.
2: Je pense que le Cameroun a mérité, dans cette finale-là, ils ont mérité de gagner, surtout avec leur gardienne de but qui, pour moi, devait être la meilleure
0: joueuse. Mais on l'a donné le titre de meilleure gardienne, mais elle n'a pas eu le titre de meilleure joueuse, malheureusement. Mikaeli Bina, c'est son nom. Et on la surnomme le but de Berlin.
2: Ah,
0: mérité, hein, parce que quand vous voyez les arrêts qu'elle fait, les tirs au but qu'elle a stoppé face à l'Algérie, c'est incroyable. Face au Maroc, Sarah, pardon.
1: Sarah, oui.
2: Oui, au Maroc. Je me suis demandé si c'était vraiment une femme, mais quand on la voit dans le but. C'est une femme qui a vraiment de l'avenir et qui ira certainement loin dans ce sport qu'elle est en train de faire actuellement.
0: Amel, ce sacre du Cameroun, au finish, on se rend compte que c'était la meilleure équipe du tournoi.
1: Oui, je
0: pense. Parce que le Nigeria n'a pas hésité, l'Afrique du Sud aussi n'a pas fait le poids. Le Maroc, en tant que pays organisateur, bon, ils ont tenté, mais ça n'a pas suffi.
1: Oui, il faut dire que c'est une manière également pour galvaniser nos différentes équipes féminines.
0: Oui.
1: À ce que chacun se prépare davantage. Et comme vous l'avez dit, M. Kall l'a révélé tout à l'heure, si le champion en titre ou les grands ténors
0: oui.
1: sont mis de côté, c'est que l'équipe qui les met de côté commence par être la plus favorite.
0: Mm.
1: Donc, elle a montré juste à la fin qu'elle méritait leur position. Elles se sont préparées depuis un bon moment. Les Nigérianes ont minimisé un peu cette équipe-là, voilà. pensant qu'elles pouvaient prendre le dessus facilement. Voilà, à l'arrivée, elles ont été sacrées championnes. Je pense que c'est ce qui est mérité. Et puis, j'ai pu suivre un peu sur les réseaux sociaux les arrêts de cette dame, c'est-à-dire cette gardienne-là. Et vraiment, j'étais épaté. J'étais épaté parce qu'elle se donne et elle s'est bien donnée. Même les joueuses du Maroc ont regretté un peu leur légèreté sur certaines balles. Bon, je pense que comme elle s'est préparée pour... Elle a vraiment donné le meilleur d'elle-même. Et ce qui l'a rendu un peu plus... Bon, qui l'a donné le sacre, je pense.
0: Oui, malheureusement, ce sacre du Cameroun n'a pas... suffit hein, pour réconcilier le ministre des Sports Narcisse Mouelé-Kambi et le président de la FECAFOOT, la Fédération Camerounaise de Football, Samuel Eto'o. Les deux hommes entretiennent des relations plus que compliquées. Ils ne s'entendent pas du tout. Et le trophée des filles n'a pas réussi à réconcilier les deux personnalités. Ça fait bizarre, non, Kall?
2: Oui, ça fait bizarre, mais que ça ne vous surprenne pas.
0: Mm.
2: Vous savez ce qu'est l'homme, par exemple, Samuel Eto'o.
0: Mm.
2: Aussi bien en tant que joueur et en tant que président de l'Afrique.
0: Il a un caractère bien trempé.
2: Oui, justement, et moi j'ai l'habitude de dire une chose, quel que soit ce que vous êtes,
0: oui.
2: ou quel que soit ce que vous avez été, à un moment donné, il faut faire preuve d'humilité. Et j'imagine que ça soit un certain Samuel Eto'o qui soit ministre de la Jeunesse et des Sports.
0: Mm.
2: Je pense que ça aurait été encore pire. C'est vrai.
0: Oui.
2: Et c'est bon d'avoir un caractère. C'est bon d'avoir une certaine autorité. Mais lorsque vous avez en face de vous une personne qui, je dirais, entre griffes, a une certaine hiérarchie par rapport à vous, il faut savoir faire preuve d'humilité parfois.
0: Mm-hmm.
2: Mais malheureusement, d'aucuns me diront que Samuel Eto'o, c'est sa nature. Chacun a une nature.
0: Mm-hmm.
2: Mais il faut parler de l'intérêt général. Et lorsque vous êtes face à l'intérêt général,
0: oui.
2: il faut parfois laisser tomber du côté son ego.
0: C'est ça. Même si cette fois, il n'a pas été aussi dur que ça, hein, bien au contraire, il a été humble parce que il a voulu offrir au ministre Narcisse Mouelé-Kambi les honneurs d'accueillir en premier les Lions des Indomptables et leur trophée continental. Mais le ministre a préféré s'effacer, hein, rappelant que ce privilège revient avant tout au chef de l'État, le président Paul Biya, qui à l'époque n'était pas encore au pays.
2: Oui, et c'est la partie visible de la chose.
0: Oui.
2: Là, c'est ce qu'on vous présente.
0: C'est ça.
2: Mais en dessous, vous n'êtes pas sans savoir qu'il y a eu des antécédents.
0: Surtout quand l'entraîneur, comment on l'appelait, l'ex-entraîneur de Camerounais était là.
2: Mac Brice,
0: voilà.
2: En son temps, vous savez ce qui s'est passé.
0: C'est vrai.
2: La façon dont, avec Samuel Eto'o, ça n'avait pas été tel que ça devait être et tout. Vous savez, avec le président de le ministre, on ne va pas revenir sur cette truc. Donc, c'est une situation qui va perdurer.
0: C'est ça.
2: Et vivement qu'ils s'entendent pour le bonheur du football camerounais. Mais aujourd'hui, bon, chacun de son côté est tranché sur sa position, malheureusement. C'est vraiment dommage.
0: Dommage pour le football camerounais. Oui, Amel.
1: C'est dommage pour le football africain. C'est dommage pour le football africain. Puisque si entre nous, on ne veut pas s'entendre et accuser les autres à l'extérieur, tant qu'au moment où ça ne va pas, c'est que nous, c'est nous-mêmes qui faisons de portes ouvertes à ces spéculations. Sinon, après que ces joueuses sont allées se battre, mouiller les maillots et revenir, même si c'est l'argent du pays, ce sont des filles et fils du pays. Donc, à un moment donné, nous devons fêter nos guéguerres pour pouvoir se réunir tous ceux-là qui font
0: et partie. Et célébrer ce moment de joie, de victoire.
1: Ça ne devait pas être. Bon, j'aurais appris que c'est après le sacre que le président est rentré et que ça fait partie disons que la coupe est revenue pour amener le président. Bon, je pense que c'est ce petit souci-là. Pour moi, on pouvait laisser de côté et vraiment et s'occuper de ce qui est essentiel pour la bonne cause. On s'attache à ce que tout le monde est finissant. Tout le monde est finissant. À un moment donné, à un âge donné, on doit faire profil bas et construire ce qu'on peut construire et laisser la ligne et la main à d'autres au moment où cela il le faut. Sinon, moi, je ne vois pas. Bon, ça unifie qui en faisant ce guéguerre-là entre. Et Eto, il est mieux placé avec tout ce qu'il a eu comme palmarès.
0: Oui.
1: Aujourd'hui, il doit être un des leurs qui doit chercher quand même à pouvoir à les unir, à pouvoir réunir les hommes autour du curon. Mais quand nous en sommes là, dit. Entre nous, même on ne s'entend pas. Qui viendra faire ça pour nous?
0: Voilà. Certains vous diront que c'est l'ordre normal des choses au Cameroun, le continent. Il faut dire que le président Paul Biya a promis une maison à chaque joueuse. Chaque joueuse camerounaise, donc les Lions Indomptables qui sont sacrées championnes d'Afrique. C'est Mikaeli Bina, comme je le disais, qui est désignée meilleure joueuse. Et Monique Ngok a été sacrée meilleure joueuse. Mikaeli Bina est désignée meilleure gardienne, pardon. Monique Ngok, meilleure joueuse. Voilà donc ce qu'il faut retenir de cette CAN féminine. Monsieur, on va maintenant parler de nos Amazones encore une fois qui nous impressionnent. Et je précise au passage que Farouk nous suit depuis sa maison. Pour lui, la finale de la CAN féminine n'a pas tenu ses promesses parce que c'est une finale à sens unique. Le Cameroun qui a tout simplement plié cette équipe Malawite. Les Malawites se sont quand même à féliciter au vu de leur parcours. Personne ne les attendait à ce niveau. C'était pour la première fois qu'ils disputaient une Coupe d'Afrique des Nations. Et puis voilà, ces filles-là sont allées jusqu'en finale avant de finir par s'incliner face aux Camerounaises. Bravo tout simplement à elle. Voilà, on parle maintenant donc de nos Amazones U20 qui préparent activement la Coupe du Monde des moins de 20 ans. Les Amazones ont enchaîné ce dimanche au stade Gérard Philippe avec une nouvelle large victoire après leur succès 7-2 à Sarcelles le 15 août dernier. Il s'agit de leur deuxième match test dans l'Hexagone dans le cadre de la préparation de la Coupe du Monde féminine des moins de 20 ans face au FC Fleury U19. Eh bien, les pouliches du sélectionnable Laouzérou se sont largement imposées grâce à un doublé de Mouibat Awena, 5e et 57e, un doublé de l'inévitable Romain Gandounou, 14e et 30e minutes, et un but de Germaine Renfort, 36e, et un but également direct sur Kone de Yasminat Djibril, qui est devenu une habituée de ce genre de but, à la 62e minute, victoire à l'arrivée, 6-0 des Béninoises face au FC Fleury. Les Béninoises vont disputer leur troisième match de préparation le 27 août prochain face à l'équipe de France féminine U20. Cette équipe aussi qui prépare également le mondial des moins de 20 ans. En tout cas, cette équipe-là nous donne confiance. Hein. Avec ses victoires, on peut commencer peut-être par rêver d'un grand mondial pour elle, Karl.
2: Oui, oui. On va commencer par rêver d'un grand mondial, certes. Mais attention. Et on ne peut pas trop applaudir et peut-être arriver là-bas et être déçu. Parce que je me dis, c'est vrai, c'est les équipes ici, pas de la même division, c'est les équipes de
0: c'est vrai.
2: 3e division et autres.
0: Oui.
2: Alors que nous, c'est une sélection nationale.
0: Oui.
2: Donc que parfois, les gens ne nous disent pas que les équipes de 3e division en France sont des équipes plus organisées.
0: C'est vrai, c'est vrai.
2: Donc, la victoire, c'est des choses 7-0, c'est bien. C'est une très bonne préparation.
0: Peut-être ce sont des victoires trompe-l'œil.
2: Justement. Mais je retiens une chose, je suis sûr d'une chose. On a quand même une très bonne équipe.
0: Oui.
2: On a de très bons joueurs sur le plan individuel.
0: Un très bon entraîneur également, Ablaou Zerou.
2: Justement, qui est en train vraiment de d'imprimer sa marque, sa patte sur cette équipe-là. Je sais que on n'a pas fait pied de figure. J'attends le prochain match avec l'équipe de France U20 pour pouvoir, comme le disent les autres, tester quelque chose avec cette équipe nationale.
0: Voilà.
2: Mais une chose est de jouer des matchs amicaux, une autre est de les gagner pour avoir un peu plus de confiance et préparer cette Coupe du Monde.
0: Voilà. Amel, cette équipe-là, on sent qu'il y a quand même quelque chose qui est créé. Parce que le parcours pour la qualification, il est impressionnant. Et là, les matchs amicaux, bien vrai, face à des équipes de niveau inférieur. Mais quand même, il faut quand même gagner ces matchs-là pour préparer le mondial.
1: Oui, c'est déjà bien, d'autant puisque le climat, d'abord, n'est pas le même.
0: Oui.
1: Et ça leur permet de s'adapter. Ça leur permet de se mettre en jambes compte tenu des situations qui leur seront offertes de l'autre côté. Et comme le prof l'a dit, il faut qu'après tout ce qu'ils viennent de faire, qu'ils nous montrent vraiment lors du tournoi qu'il y a eu vraiment de changements. Et d'autant plus que nous l'avons déjà fustigé ici, il ne faudrait pas qu'on revienne nous dire qu'on est allé apprendre et que nous qui ne finissons jamais d'apprendre, on continue pas à apprendre et ne jamais réinvestir notre apprentissage.
0: Oui.
1: C'est là que cela va pouvoir un peu faire mal. Et nous comptons sur eux et comme l'entraîneur Ouzerou n'est pas un petit, il est habitué déjà un peu à ce genre de rencontres. Ce que j'ai plus aimé dedans, c'est les conditions qui leur seront déjà créées avant que avant que le tournoi ne commence, le climat à laquelle et auquel ils vont s'adapter, et également je pense avec le groupe étant déjà dans un milieu, c'est-à-dire ensemble, et pour pouvoir de mieux se connaître dans les repositionnements, cela leur permettra de nous donner quand même un bon résultat que à la fin nous serons fiers.
0: Voilà, on espère que ces filles-là vont nous rendre très fiers. Il faut dire que la Coupe du Monde féminine, c'est du 5 au 27 septembre prochain. Le Bénin est logé dans le groupe A, le groupe du pays organisateur, c'est-à-dire la Pologne.
1: Du 5, hein?
0: Du 5.
1: C'est déjà là.
0: C'est du 5, c'est déjà proche. La Pologne, il y a également le Mexique et l'Argentine. Ça ne va pas être facile, mais on fait confiance à cette équipe-là qui nous impressionne depuis un bon moment. Maintenant, il faut dire aussi que, je l'ai même dit annoncé, le Bénin va jouer l'équipe de France U20, qui est également qualifiée pour cette Coupe du Monde. Donc, on va vérifier quelque chose, comme on le dit souvent avec cette équipe-là. Monsieur, le standard est ouvert, 01 44 70 44 44 ou le 01 45 86 00 00 pour passer en direct ce dimanche et commenter l'actualité sportive avec nous. Appelez-nous, passez donc en direct. C'est Castero Aglaka qui a su les manipulations techniques. On marque une courte pause, le temps de revenir aborder les autres sujets pendant les auditeurs.

0: On revient en studio ce dimanche pour parler cette fois des championnats européens. Le football roule de nouveau sur les terrains en Europe avec déjà des résultats, des matchs disputés ce week-end. Manchester City est passé tout près hein, d'un petit accroc pour ce début de championnat. Mené 1-0 par Bournemouth, eh bien, les Sky Blues ont fini par renverser la vapeur dans les toutes dernières minutes. Égalisation à la 84e, but de la victoire à la 92e minute de jeu. Et ça dit que ça n'a pas été facile actuellement. Il y a le choc entre Newcastle et Liverpool. Eh bien, Liverpool est déjà mené 1-0 après seulement 6 minutes de jeu. Les Reds qui démarrent cette saison dans l'incertitude. Après également une saison ratée, une saison 2025-2026 ratée. On rappelle aussi qu'Aston Villa a mal démarré, défaite 4-0 sur le terrain de Brighton, pardon. Hier, Manchester United a également connu un accroc pour son début de championnat, défaite sur la pelouse de Hull City, impromptu, défaite 2-0. United qui n'a rien vu hein, dans ce match. Everton l'emporte 2-0 face à Crystal Palace. Brentford a humilié Tottenham 3-0. La saison risque encore une fois d'être long, difficile pour les Spurs qui ne se sont pas vraiment rassurés hein, au cours de ce mercato d'été. Inter Milan, là nous sommes en Italie, l'Inter a emporté facilement face à Monza 4-1. Le Napoli est allé gagner sur la pelouse du Genoa 2-0 en Liga espagnole. Le Real a voulu commencer également par un petit accroc, mais il y a Carlos Espich, la nouvelle recrue qui a sorti le grand jeu dans les toutes dernières minutes, à la 91e minute, pour offrir la victoire au Merengue 2-1 face à l'Espagnol Barcelone. Le Barça, de son côté, joue ce dimanche, tout à l'heure, à partir de 20h30 sur la pelouse de Elche. Et ce sera sans Rodri, qui n'est pas encore, eh bien, prêt physiquement pour commencer ce match. La recrue, donc, estivale des Catalan, Amel, les championnats ont repris.
1: Oui, c'est parti pour tout au moins 9 mois ou 8 mois. Et c'est bien pour nous, les amoureux du Curon, pour le fait que cette ambiance, cette ferveur autour de nos télévisions nous permet de nous distraire et ça nous permet aussi de s'insulter. Autrement.
0: Amicalement, bien sûr. C'est qu'on s'est taquine.
1: C'est taquine.
0: Et tout ça.
1: Fortement. Donc, mais j'ai peur pour les grandes équipes, d'autant plus que le départ depuis hier, vraiment, ce n'est pas reluisant. Puisque gagner Aston Villa 4-0, ce n'est pas chose aisée. Ouais. Manchester City, moins un, allait faire aussi un match nul ou un bon.
0: Pouvait même peut-être gagner parce que Médé 0 jusqu'à la 83e.
1: Donc ce qui veut dire que le championnat cette année pour ce qui concerne ce début sera vraiment le niveau un peu élevé.
0: Le Real vous a rassuré hier?
1: Bon, un peu parce que José Mourinho ne peut pas tout changer. En un temps record, mais il faut dire que le souci de la défense se fait toujours constater, puisque c'est surtout là que
0: le bas blesse.
1: Et bof, nous allons lui faire confiance, nous leur faisons aussi confiance pour et tout, surtout souhaiter de bonnes chances aux nouveaux recrues afin que une nouvelle étoile nous soit jetée.
0: Voilà, le Real qui court derrière un trophée hein, depuis 2 ans maintenant. On espère que les Merengues vont pouvoir remporter un titre cette saison. Armel, vous êtes un supporter du Real Madrid. Vous avez suivi ce match-là hier, j'en suis sûr.
1: Oui, très bien.
0: Est-ce qu'on peut déjà, je parle même de cale, hein, pardon. Est-ce qu'on peut déjà tirer des conclusions? Ce n'est que le début.
2: Bien sûr, ce n'est que le début. L'essentiel, c'était de gagner.
1: De gagner.
2: Et de partir avec de repartir avec les 3 points déjà, parce qu'on sait déjà que dans le championnat espagnol, lorsque vous lâchez des points, ça vous coûte cher à la fin. Et comme l'a dit Amel, je crois que c'est trop tôt de commencer par porter des jugements sur presque toutes les équipes, surtout les équipes en pleine reconstruction, telles que celle du Real de Madrid. Quand vous prenez le Barça, ils avaient déjà une équipe déjà bien faite et bien huilée. Et aujourd'hui, avec Madrid, c'est une association de stars. Et parfois, vous ne savez pas qui mettre au banc, qui fait jouer. Et je crois que c'est le problème auquel Mourinho fera face et il saura comment trouver la bonne formule le moment venu. Et hier, moi, j'ai suivi cette équipe-là. Je n'ai pas encore vu un changement. Je n'ai pas encore vu un changement. Parce que lorsque vous alliez Arda Güler, Bernardo Silva, Valverde et en même temps Jude Bellingham, je me demande à quel schéma de jeu vous voulez
0: Le
2: jouer.
0: milieu est trop dense.
2: Très dense, et ça fait que certains se perdent, et puis voilà. Hier, il a fallu ce joueur-là.

Parler c'est ce qui, pour moi, m'a fait penser à un certain Cossérou. Et je pense que c'est de ça le Real avait besoin, surtout en attaque. Maintenant, avec le temps, certainement, ils seront

0: n'a pas péché comme l'année dernière. Certes, hier, ils ont pris un but. Et
1: Évitable.
0: ne devait pas passer. Oui, je me dis, ce n'est qu'un début. Avec le temps, cette équipe va monter en puissance et pourquoi pas gagner les titres qu'on attendait depuis 2 ans.
1: Il y a également Marc Cucurella qui, au niveau de l'aile gauche, va apporter des garanties. Yann Diomande a également joué hier, bon, un peu timide hein, pour ses débuts.
0: Oui, pourquoi pas, c'est lorsque vous quittez Leipzig et vous vous retrouvez dans un
1: La
0: nouveau
1: maison
0: club,
1: blanche.
0: et c'est pas facile d'adapter en même temps, surtout que c'est le Real de Madrid avec les exigences qu'il y a. Il n'est qu'à ses débuts. Je pense que lorsqu'il va s'adapter, on connaît déjà ses qualités. C'est aussi un grand joueur. Il fera ce qu'il peut et je crois que c'est quelqu'un sur lequel on pourra compter pour pouvoir apporter son plus à cette équipe de Madrid.
1: Le
0: Maintenant,
1: Real,
0: de l'autre côté,
1: le Barça joue ce soir, hein?
0: oui, le Barça qui joue ce soir, je
1: Sur
0: pense
1: le
0: que
1: terrain de LT.
0: oui, voilà une équipe qui, pour moi, n'avait pas besoin d'aller chercher un certain Rodri, mais ils l'ont fait. Aujourd'hui, on applaudit ce recrutement-là, mais quelque part, je me dis que je ne dirais pas que c'est une erreur. Parce que le Barça, depuis 2 ans, quand vous prenez le milieu de terrain du Barça, je pense que très peu d'équipes peuvent se comparer à ce milieu de terrain.
1: Avec
0: Au lieu qu'il y a un qui sera sacrifié, au détriment d'un certain Rodri qui est déjà au soir de sa carrière, quand bien même il a fait une
1: une très
0: très
1: belle
0: belle
1: Coupe du
0: Coupe.
1: Monde,
0: Oui,
1: le meilleur joueur de
0: et
1: la Coupe du
0: puis,
1: Monde.
0: justement, faire une Coupe du Monde avec une sélection nationale pour 1 mois ne suffit pas déjà pour juger le niveau d'un joueur. Certes, Rodri, c'est un bon joueur, certes, mais aujourd'hui, le Barça n'avait pas besoin forcément d'un milieu de terrain. Et lorsque vous perdez un Fernand Torres et un certain Lewandowski, qui était un renard de surface, et vous n'avez pas pu remplacer ceux-là, je crois que c'est un problème. C'est un problème. Et c'est un peu ça. Mais le Barça va rester le Barça. Il faudra compter sur eux pour la victoire de la Liga.
1: Oui, surtout cette saison, le Barça veut remporter la Ligue des Champions. C'est l'objectif ultime depuis 11 ans maintenant et chaque année, ils échouent.
0: Oui, c'est l'objectif ultime depuis un certain nombre d'années. Mais lorsque vous voulez aller et remporter la Ligue des Champions, il faut vous donner les moyens pour, et en dehors de ça, il faut chercher les joueurs qu'il faut à la place qu'il faut. Et voilà, ça rejoint ce que j'étais en train de dire tantôt. Le recrutement de Rodri à ce prix-là et avec tout ce qu'il y a comme masse salariale, je pense que si le Barça s'était concentré sur un attaquant ou un tueur de
1: Ben, ils
0: surface,
1: sont en train de tout
0: effectivement.
1: faire pour recruter Alvarez, ça ne marche pas parce que voilà, l'Atlético reste ferme sur sa position.
0: Non, mais déjà, le dossier Alvarez est clos. Le dossier Alvarez est clos. Et ils étaient partis peut-être chercher un certain Lautaro Martinez. Ça aurait été quand même, malgré son âge, ça aurait été quelqu'un qui pouvait faire le job. Mais aujourd'hui, le Barça joue sans aucun attaquant. Et même si vous avez un milieu de terrain qui est l'un des meilleurs milieux de terrain au monde, lorsque vous n'avez pas en attaque quelqu'un qui peut à tout moment faire la décision, c'est que vous n'êtes pas encore prêt pour pouvoir remporter la Ligue des Champions. On sait comment le PSG a pu remporter ces deux Ligues des Champions avec des joueurs qui à tout moment peuvent faire la décision. Mais on va attendre de voir, peut-être, c'est trop tôt de les juger. Ils seront peut-être adaptés des joueurs qu'il faut pour
1: Voilà.
0: pouvoir atteindre cet objectif-là.
1: Voilà. Amel, vous voyez le Barça aller loin cette saison?
2: Bon, il faut dire que pour moi, c'est une chance s'il ne se retrouve pas. D'autant plus
1: Vous supportez le
2: le
1: Real?
2: Real.
1: Je vois.
2: De mon côté, s'il ne se retrouve pas,
1: Vous allez
2: là,
1: prier que ça ne marche pas
2: ça
1: chez
2: ne
1: eux.
2: marche pas. Donc, bon, revenons au foot.
1: Nous sommes plus sérieux.
2: Revenons au foot.

0: écoute pour dire que ils analysent la situation compte tenu de ce qu'ils vivent à l'interne. Nous, nous sommes observateurs, on ne peut qu'apporter notre façon de voir les choses. Et s'ils jugent bon que Pedri est mieux que d'autres attaquants, ou à l'instant où nous voyons le déséquilibre au niveau de l'attaque, que Pedri est un ailier, si je ne me trompe,
1: Un milieu.
0: un milieu, si je me trompe, et à l'attaque, il voit que Yamal et Rafinha peuvent déjà faire l'affaire. Bon, on ne peut que le
1: Non, ils n'ont
0: souhaiter.
1: pas encore dit le dernier mot. Ils peuvent
0: Bon.
1: toujours recruter, le mercato n'est pas terminé.
0: Oui, bon, les autres ont un objectif. Et je sais que si le Barça décide d'aller vite, ils vont vite. Et si juste là, ça traîne tel
1: Il y a
0: dans
1: aussi
0: le.
1: la question de finances.
0: Il
1: Parce que
0: faut
1: le Barça, financièrement, depuis quelques années, c'est pas ça.
0: ne se retrouvait pas.
1: Ouais.
0: Mais cette année, ils ont voulu quand même se lancer, puisque l'année passée, ils n'avaient pas fait de
1: Cette année,
0: recrutement
1: ils ont recruté
0: assez
1: Rodri, ils ont recruté Adeyemi.
0: grand.
1: C'est pas mal.
0: Si ils peuvent déjà nous faire vivre de bon football, nous autres, nous sommes là pour
1: On est
0: vous.
1: preneur.
0: Oui.
1: Le Barça qui produit du beau football, ça c'est. Et ça arrive hein, pratiquement chaque année. En première ligue, on a parlé de Manchester City qui s'est difficilement imposé. Arsenal a fait le job hein, vendredi dernier en ouverture, victoire 3 buts à 0. United est tombé hier, 2 buts à 0 face à un promu, Hull City. On a Tottenham également qui a repris avec toujours ses difficultés. Karl, comment vous voyez le championnat cette année, le championnat anglais? Liverpool, je le disais, qui est mené
0: Mené.
1: par Newcastle, un but à 0, on joue la 19e minute.
2: Oui, le championnat anglais qui a toujours été un championnat passionnant. Et un championnat qui le sera jusqu'à la fin, comme d'habitude, avec des équipes dites favorites, à l'image de Guinness National. Il faudra compter sur cette équipe-là. Je pense qu'aujourd'hui, Arsenal n'est plus cette équipe-là qui nous fait rêver à la dernière minute, nous déçoit.
1: Déçoivent.
2: Et j'avais aussi compté sur cette équipe de Manchester City. Non, pas City, vous m'excusez, United,
1: Oui, United,
2: qui a fini la saison dernière avec vraiment un espoir que cette saison-là allait être meilleure. C'est vrai que c'est trop tôt de le juger, c'est un faux passe-tête. Et Michael Carrick saura comment mettre les petits pas dans les grands, parce que je sais que c'est une équipe sur laquelle il faudra compter pour la victoire finale avec ses recrutements. Et surtout, le joueur camerounais que j'ai vraiment aimé, qui est allé à City, à United, je m'excuse, ça va être Carlos Baleba.
1: Ah oui, qui a quitté
2: Et
1: Brighton?
2: je crois que, oui, qui a quitté Brighton. United, c'est un bon recrutement. Vivement que la cohésion puisse prendre afin que cette équipe-là puisse nous faire rêver. De l'autre côté, City qui aujourd'hui a tâtonné face à Bournemouth avant de pouvoir l'emporter grâce à des buts des défenseurs. C'est un certain Guardiola qui se retrouve à la place d'Erling Haaland et qui
1: Ok,
2: marque le but
1: Marc
2: de la
1: Guéhi
2: victoire.
1: avait égalisé auparavant.
2: Justement, je le dis, Pep Guardiola est parti avec l'âme de City. Il va falloir réorganiser cette équipe-là et
1: Est-ce
2: voir
1: que
2: qui va se
1: Maresca peut faire
2: ressortir.
1: le job selon vous?
2: Maresca peut-être fera le job, mais pas de sitôt. Parce qu'on a vu ce même Maresca
1: À
2: avec
1: Chelsea.
2: Chelsea et on sait ce que ça a été.
1: Et on se
2: Même
1: rappelle
2: si
1: également que
2: Chelsea
1: City a perdu le Community Shield face à Arsenal, 3 buts à 0, ils ont été balayés.
2: bien sûr. Et l'autre chose aussi, c'est que City a été décimé. City a été décimé par le
1: Ouais.
2: départ de plusieurs joueurs.
1: Rodri, Bernardo Silva.
2: Voilà, on annonce encore un certain Omar Marmoush qui peut-être
1: Ah oui, qui pourrait aussi
2: partira.
1: partir.
2: Et voilà, donc City sera en pleine reconstruction avec Enzo Maresca. Mais n'attendez pas à ce que Maresca puisse faire un miracle cette année. avec cette équipe de City.
1: Et Liverpool dans tout ça, Liverpool qui a connu une saison difficile l'année dernière et qui là commence aussi mal parce qu'ils sont menés actuellement par Newcastle.
2: Oui, c'est après le départ de Jürgen Klopp que on a vu que Liverpool n'est plus la même équipe.
1: Oui.
2: Et je pense que Liverpool, c'est une équipe qui sera aussi en pleine reconstruction. Et avec le départ encore d'un certain Mohamed Salah, c'est vrai que les dernières saisons n'ont pas été telles que cela devait être, mais il faut reconnaître que Salah, il a été quelqu'un qui a porté aussi cette équipe derrière de Liverpool. Aujourd'hui, il n'est plus là, il va falloir le remplacer. Et voilà, c'est des équipes qui seront colmatées d'un vrai pour pouvoir retrouver leur niveau.
1: Liverpool.
2: Et cela n'enlève pas à ce championnat-là sa rigueur et la façon dont ce championnat-là est beau à voir.
1: Voilà. Liverpool qui n'a eu que 60 points l'année dernière et qui a fini cinquième de Premier League. C'est pas dans leur habitude. Ils jouent souvent les premiers rôles, premier, deuxième, troisième. Est-ce que Arsenal est parti pour dominer le championnat cette saison, Armel? Parce que là, tout porte à croire qu'il n'y a vraiment pas un concurrent. Est-ce que Chelsea va vraiment revenir au devant de la scène? C'est un gros point d'interrogation. On voit City qui tâtonne. Liverpool ne rassure pas. Tottenham n'en parlons même pas.
0: Oui, il faut dire que après quelques résultats et d'après mes analyses, c'est le foot aussi, c'est un business. Et il faut pas oublier que Vansbet aussi est derrière nous.
1: Les bookmakers. Donc, bon,
0: faut demander à ce que les premiers échecs puissent, pour ceux qui parient vraiment, c'est bon pouvoir parier sur les outsiders.
1: Oui.
0: Et aujourd'hui avec le score de la première journée là, vraiment c'est un peu, ça fait peur comme je l'ai dit au départ.
1: Oui.
0: Mais il faut reconnaître que ça a été toujours comme ça.
1: Oui.
0: Le tâtonnement des grandes équipes au départ et au bon milieu ils réagissent et vers la fin ça a tendance de prendre, de ne pas prendre, et vraiment c'est ça qui fait le beau football.
1: Oui.
0: Qui fait comment qui nous amène à vraiment être proche de nos postes téléviseurs chaque week-end et chaque intersemaine également. Donc bon, pour le moment nous ne pouvons pas encore dire que Arsenal va, et d'autant plus que c'est une équipe qui s'est battue fortement l'année dernière pour pouvoir être pour être le premier. Mais elle n'a pas pu. Mais il faut dire que...
1: Arsenal?
0: Oui.
1: Arsenal a gagné le trophée.
0: Oui.
1: A gagné le trophée l'année dernière.
0: Oui. Mais les challengers étaient aussi... ne sont pas aussi négligeables. Parce qu'il y en avait deux, trois, si je ne me trompe.
1: Oui. Qui étaient proches, ils ont lutté avec City jusqu'à la fin.
0: Qui étaient proches d'eux. Donc, cette année, City... qui vient de gagner son premier match, Arsenal aussi qui a gagné son premier match. C'est vrai que j'ai regardé le match de City tout à l'heure, quelques actions où City devait prendre de l'âge sur le score, mais bon, et Alan, je dirais encore
1: efficace.
0: Même après le retour, bon, peut-être après la Coupe, du,
1: coupe
0: monde,
1: du Monde,
0: tous ne sont pas encore
1: à 100%, à 100%. Ça c'est normal.
0: Donc, nous allons
1: on va les observer. En Ligue 1, le PSG va reprendre avec les mêmes habitudes selon vous, Karl? C'est vrai qu'ils ont perdu là face à Lens en ce qui concerne le trophée des champions.
2: Oui, mais il va falloir faire attention. Il faut compter sur cette équipe des 100 et hors du Racing Club de Lens
1: qui s'est imposée 5-2 hier face à Auxerre.
2: Oui, justement, et j'ai suivi ce match-là hier avec un doublé de Florian Thauvin.
1: Oui, l'homme fort.
2: Oui. Et il faut dire qu'il faut compter sur cette équipe de Lens cette saison, qui depuis la saison dernière est en train de montrer qu'elle peut rivaliser avec le Paris Saint-Germain. Mais je dis souvent, dans ce championnat de France, au-delà de tout, c'est toujours le PSG qui gagne.
1: Il y a le PSG, il y a les autres.
2: C'est comme ça.
1: Toujours. En tout cas, ils vont jouer ce soir sur le terrain de Rennes. Peut-être qu'ils vont lancer idéalement le saison.
2: Bien sûr, ils vont jouer, ils ne voudront pas. Surtout après cette défaite
1: Lors du trophée des
2: en
1: champions.
2: Super Coupe. Le trophée des champions, voilà, avec cette défaite-là, je pense que le Paris Saint-Germain n'était pas habitué à ce genre de match depuis un certain moment. Ils savent que c'est le premier jour du championnat et il va falloir gagner et gagner avec la manière. Je pense qu'ils le feront et pouvoir lancer à bien leur championnat.
1: Très rapidement, un mot sur le Bayern qui a remporté la Super Coupe d'Allemagne hier contre Dortmund. C'est devenu une habitude, hein? Victoire de buts à 1 avec un Michael Olise étincelant. Il a fait une passe décisive pour Brand à la 28e et il a marqué à la 45e minute plus 1. Voilà, victoire de buts à 1. Le BVB qui a fini, le BVB qui a fini le match à 10.
2: Oui,
1: Le Bayern est parti
2: c'est
1: encore
2: le
1: pour
2: contraire
1: écraser
2: qui
1: la
2: nous
1: concurrence en Allemagne.
2: Ah, bien sûr, c'est le contraire qui nous aurait étonné.
1: Oui.
2: Voilà. Il va falloir imposer ce rythme-là aussi en Ligue des Champions et pourquoi pas gagner aussi ce trophée-là.
1: Voilà. Amen, très rapidement.
0: Oui, il faut dire que, bon, je dirais du courage. Du courage simplement pour la reprise du championnat au niveau de la Première Ligue.
1: Oui.
0: Et ceci également dit et averti. Les Parisiens que d'autres feront aussi leur bonheur cette année.
1: En Ligue des
0: C'est
1: Champions, la Ligue
0: ça.
1: des Champions qui va
0: C'est
1: signer son retour en septembre prochain. Ça s'annonce très intéressant
0: très,
1: également.
0: très intéressant.
1: Merci à vous, Armel. Merci également à Cal.
0: C'est moi.
1: Malheureusement, on n'a pas pu établir la connexion avec Dieudonné.
0: Dieudonné.
1: Bon, on lui souhaite quand même un très bon séjour à Porto Novo. On espère qu'il a pu rencontrer Diane sur place. Monsieur, merci pour votre attention. Merci pour votre contribution chaque dimanche, votre fidélité à cette émission. On se donne rendez-vous dimanche prochain, même heure, même fréquence.

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0: Quel match! Quelle victoire! On ne s'entend plus parler, j'espère que vous m'entendez bien, vous. Il faut absolument que j'aille féliciter nos athlètes. Ah mais viens à moi, je suis chanceuse. Bravo Matt Pokora, bravo L2B, mais quelle victoire! Qu'est-ce qui a fait la différence?
1: Franchement, c'est la coordination, le travail d'équipe.
2: L'unité, hein.
1: Voilà.
0: Et vous repartez avec le trophée, du coup?
2: Ah bah oui.
0: Vous me le passez, le trophée?
3: Non.
0: Même pas un peu?
3: Non.
0: Même pas un peu?
2: Non, regarde.
0: Ah non, franchement.

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0: Il est 19h.
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2: À la une de l'actualité, au Bénin, tram au quartier Albarika, dans la commune de Kandi, deux fillettes portées disparues le vendredi 21 août dernier ont été finalement retrouvées mortes. La découverte macabre a été faite ce samedi 22 août dans une fosse à ciel ouvert. Le chef du deuxième arrondissement de la commune de Kandi sera dans cette édition pour nous en dire davantage. Au chapitre religion, nous parlerons du pèlerinage annuel à la grotte mariale Notre-Dame d'Aribo de Dassa-Zoumé, un événement qui a pris fin ce dimanche avec la messe de clôture célébrée par le cardinal Dieudonné Ndamper Palingra, archevêque du Benguin en Centrafrique, a mis l'accent sur la paix et dans son homélie. Vous le suivrez dans cette édition. Et puis, plat très apprécié et incontournable dans de nombreux foyers béninois, Lyon-Pilier occupe une place de choix dans les habitudes alimentaires, mais derrière sa saveur appétissante se pose une question essentielle, celle de l'hygiène autour de sa préparation. Friedrich Kassadu Sifima a réalisé un reportage à ce sujet. À suivre bien d'autres informations, notamment les nouvelles sportives, la page africaine et à la boucle, le retro hebdomadaire de la semaine. Mesdames et messieurs, nous sommes dimanche 23 août de l'an 2026. Merci de vous installer confortablement pour suivre le développement de ces principaux titres juste derrière la transition.
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2: La ville de Dassa-Zoumé grouille de monde depuis vendredi dernier. Des milliers de fidèles catholiques du Bénin et d'ailleurs se sont rassemblés au pied de la Vierge Marie pour le pèlerinage annuel de la grotte mariale Notre-Dame d'Aribo. Un rendez-vous spirituel qui se déroule autour du thème, je cite, « Avec Marie, aimons les pauvres ». La messe pontificale, qui a même office de messe de clôture, a été dite ce dimanche matin par le cardinal Dieudonné Ndaparinga, archevêque de Bangui en Centrafrique. Dans son homélie, le haut dignitaire religieux a mis l'accent sur la paix. Évêque de Dassa-Zoumé, Monseigneur François Nyarosu a remercié les pèlerins pour leur déplacement. Il a ensuite rappelé le bien fondé de cet événement annuel. Monseigneur François Nyarosu.
3: Chers pèlerins et pèlerines du Bénin et d'autres pays, vous tous et toutes qui vous êtes déplacés pour vivre ce moment de pèlerinage, je vous souhaite la bienvenue au pied de Marie, Notre-Dame d'Aribo, Reine de la paix et de l'unité de Dassa-Zoumé. C'est par l'intercession de cette sainte mère, d'abondante grâce et bénédiction vous soit accordée de la part de Dieu, notre Père, et de Jésus-Christ, notre Seigneur. Ce rendez-vous annuel, empreint de ferveur spirituelle, est l'œuvre de la providence divine qui nous rassemble en un seul cœur pour implorer la richesse des grâces divines en faveur des fils et filles de notre pays du Bénin, des pays voisins de la sous-région et du monde pour que la réconciliation consolide davantage.
2: Et d'une religion à une autre, l'édition 2026 de la Ghanéenne revêt une importance particulière en raison de la prise en main de l'organisation par le gouvernement. Pour de nombreux observateurs du secteur culturel et de la vie socio-économique du pays, le choix du gouvernement d'attirer l'attention du monde sur ce rendez-vous des peuples bartonaux, beaux et assimilés est un choix réfléchi. Avis que partage entièrement Dr Cyril Joamon. Selon ce dernier, plusieurs activités et agents économiques seront positivement impactés. Durant une semaine environ, l'affluence va contribuer à la hausse des achats dans tous les secteurs, notamment l'hôtellerie, la restauration et le transport. Dr Cyril Joamon, agro-socio-économiste.
0: Des événements de ce genre laissent des retombées à la communauté, globalement à la nation, lorsqu'on crée véritablement des contenus qui pourraient mobiliser des ressources. Et quand je parle de contenu, c'est beaucoup de spectacles, c'est des occasions de distraction, c'est véritablement comment est-ce qu'on meuble les manifestations pour donner véritablement à ceux qui viennent ou à ceux qui voudraient voir, de voir de l'attraction, de s'engager pour l'acquisition de biens économiques, pour des dépenses, pour de l'investissement. S'il y a de l'organisation, s'il y a du divertissement, s'il y a la création vraiment de spectacles et les participants ont véritablement l'occasion, n'est-ce pas, d'aller, de se rafraîchir, de suivre un spectacle, de se loger comme il faut, de se transporter et une sécurisation autour de l'événement, les retombées économiques vont inévitablement s'en suivre.
2: L'impact escompté sera une réalité à certaines conditions, prévient le socio-économiste de développement. Dr Cyril Joamon recommande par exemple l'implication obligatoire des acteurs locaux, artistes, commerçants et autres dans le déroulement des festivités. Ce n'est que de cette manière que l'impact économique touchera les populations de Niki. Dr Cyril Joamon.
0: Pour que, même en dehors de la Ghanéenne, que d'autres initiatives puissent, n'est-ce pas, se développer, puissent avoir lieu à Niki, que des conférences internationales puissent avoir lieu, que des manifestations qui n'ont rien à voir avec de la Ghanéenne. Il faut dire que l'initiative, lorsqu'elle ira à son terme, vise véritablement à faire de cette partie du Bénin un pôle économique qui, évidemment, ira pour le bonheur des populations qui y vivent. Deux choses. La première, c'est permettre véritablement à ceux qui sont dans l'écosystème économique local de tirer profit. Et pour être très direct, c'est qu'on puisse permettre à ceux qui étaient et qui faisaient que Ghani est devenu Ghani aujourd'hui puissent ne pas simplement être remplacés. Moi, je voudrais faire tout bonnement, n'est-ce pas, cette proposition-là et les mettre comme vœu. Quand on parle Ghani, moi, j'y étais quand même un certain nombre de fois et j'ai vu des artistes, j'ai vu des restaurateurs qui étaient engagés avec les moyens qu'ils avaient. Il faut renforcer, n'est-ce pas, l'écosystème, cet écosystème local-là pour que le service offert puisse répondre, n'est-ce pas, aux attentes de la cible qui viendra et qui sera d'une certaine qualité.
2: Je l'annonçais en titre, deux fillettes disparues depuis le vendredi 21 août dernier ont été retrouvées mortes à Kandi. Ce triste constat a été fait le lendemain samedi 22 août dans une fosse à ciel ouvert située sur une parcelle au quartier Albarika, non loin du cimetière situé à proximité du CG de Kandi. Selon des sources locales jointes par la rédaction, les deux fillettes en classe de CE1 et de CM2 avaient fait objet d'un avis de recherche lancé par leurs parents à travers les réseaux sociaux. Pour le chef du deuxième arrondissement de la ville, il s'agit d'une triste nouvelle qui a plongé famille des victimes et proches dans une tristesse totale. Selon Djibril Arounan, des recherches avaient été lancées dès l'annonce de la disparition des deux fillettes. Malgré les démarches menées, les recherches se sont avérées infructueuses jusqu'à la découverte malheureuse des corps des victimes. Djibril Arounan, chef du deuxième arrondissement de la commune de Kandi.
4: C'est une triste nouvelle qui nous parvient. Et mon délégué m'a contacté, l'un de nos délégués. C'est le délégué de Albarka, comme quoi il y a eu disparition de deux petites filles âgées de 7 à 8 ans. Nous avions essayé de joindre les autres délégués des autres quartiers périphériques pour qu'on nous aide à la recherche des enfants. Après, il s'est fait que les nouvelles qui nous parviennent, c'est qu'on a retrouvé les deux petites filles, mais sans vie. Et c'était dans une fosse. Après ça, nous avions contacté le commissaire de l'arrondissement. Et avec ces éléments, nous avions contacté et le médecin coordonnateur qui est venu. Il a eu à faire le constat, voilà. Et il a affirmé que c'était vraiment un décès.
2: Face à ce drame, le chef du deuxième arrondissement de la commune de Kandi déplore une issue qu'il qualifie de douloureuse. Il précise que les parents doivent jouer leur partition dans la protection de leurs enfants. Djibril Arounan, chef du deuxième arrondissement de Kandi.
4: Mon message à l'endroit des parents, c'est de prendre vraiment soin de nos enfants. L'enfant n'a pas demandé à naître. Donc, une fois qu'on a des enfants, il faut vraiment prendre soin des enfants, il ne faut pas les laisser aller loin de soi, les protéger surtout. Malheureusement, la plupart de nos populations, on ne voit pas l'enfant, on dit qu'il est sûrement en train de jouer, on ne sait même pas où, on ne cherche pas à savoir. C'est des tristes réalités, donc il faut qu'on prenne nos responsabilités en main, nous parents.
2: Il faut dire que toujours dans cette commune et dans le même arrondissement, un homme âgé d'une quarantaine d'années a été retrouvé sans vie dans une chambre au quartier Kosaru. La macabre découverte a mobilisé plusieurs autorités et responsables locaux ce samedi. Selon les informations recueillies par notre rédaction, aucune pièce d'identité n'aurait été retrouvée sur la victime, rendant difficile son identification officielle. L'homme serait toutefois connu des habitants du quartier. Il aurait résidé dans la maison où il a été découvert mort depuis plus de 2 ans et était présent comme répétiteur des enfants. Les circonstances de son décès demeurent à ce stade inconnues selon nos sources. Décédé quelques mois après avoir célébré son 80e anniversaire, Sefou Fagbonwu reçoit des hommages. Le chef de l'État, Roumiad Ouadani, salue la mémoire d'une personne qui aura marqué la vie politique, économique et sociale du Bénin durant plusieurs décennies. Le président rappelle notamment qu'en janvier dernier, à l'occasion de ses 80 ans, le pays avait salué sa longévité et son parcours. Il souligne que le défunt avait consacré une grande partie de sa vie à l'action publique au service de sa communauté. Le Bénin est désormais plongé dans le deuil de cette figure originaire d'Adjawere dans le département du Plateau. Au nom du peuple béninois et en son nom propre, Roumiad Ouadani a adressé ses condoléances à la famille du disparu, à ses proches ainsi qu'aux populations d'Adjawere. 19h passé de 12 minutes, on marque une courte pause avant la suite de cette édition.
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2: Vous êtes un nouveau bachelier et vous souhaitez poursuivre vos études dans le domaine de l'agriculture. Plus de soucis à vous faire. L'Université nationale d'agriculture vous ouvre ses portes à travers des offres de formation variées, des offres en production animale et végétale qui vont du cycle licence au doctorat. Sylvain Cessy Berounou est le chef du service des études et de l'orientation universitaire à l'Université nationale d'agriculture. Il lève un coin de voile sur la gamme d'offres de formation disponibles.
5: À l'Université nationale d'agriculture, nous avons 9 écoles qui forment en licence et en master, et une école doctorale qui est transversale aux 9 écoles. Nous avons l'école de production végétale et semencière. Dans cette école, nous formons des techniciens, des gens qui s'occupent des produits végétaux, et la production, et les semences aussi. Nous avons l'école d'horticulture et d'aménagement des espaces verts. Dans cette école, nous formons des techniciens qui produisent les cultures horticoles et la gestion des espaces verts aussi. Si vous allez à la présidence aujourd'hui, c'est vraiment magnifique. Voilà. Les travaux qui ont été réalisés là-bas, beaucoup de nos étudiants ont travaillé là. Nous avons l'école d'aquaculture et dans cette école, nous formons des techniciens qui produisent tout ce qui vit, tous les êtres vivants dans l'eau. Nous avons l'école de génie rural. C'est dans cette école qu'on vous apprend à réaliser des outils, des machines pour faciliter le travail de la terre. Nous avons l'école de transformation et de conservation des produits agricoles. Nous formons aussi des techniciens qui transforment je prends par exemple l'ananas. On transforme l'ananas en jus. Nous formons pour tout ce qui est élevage. Nous avons l'école de foresterie tropicale où nous formons les forestiers.
2: Pour bénéficier de ces opportunités, notamment des bourses de l'État pour se faire former dans l'une de ces filières, le nouveau bachelier doit remplir certaines conditions. Il doit s'inscrire sur la plateforme www.aprèsmonbac.bj et choisir la filière souhaitée. Sylvain Cécile Berounou, le chef du service des études et de l'orientation universitaire à l'Université nationale d'agriculture, décrit la procédure.
5: L'État permet aux apprenants de s'inscrire sur une plateforme. Et si quelqu'un aujourd'hui ne s'inscrit pas sur cette plateforme, il ne peut pas bénéficier d'une allocation universitaire. Ce n'est pas possible. Donc, le nouveau bachelier doit savoir qu'il doit aller sur la plateforme après mon bac.bj. Cette plateforme, elle est ouverte depuis le 14 et ça va être fermé le 24 août. 2026. L'UNA a choisi cette période pour informer encore suffisamment. Donc nous sommes venus informer suffisamment les apprenants et leurs parents qu'il faut nécessairement s'inscrire sur cette plateforme après mon bac.bj. Et pour bénéficier des allocations de l'université que l'État met à la disposition de l'Université nationale d'agriculture, il faut choisir nos filières. Les filières, les offres de formation de l'Université nationale d'agriculture, il faut choisir. Parce que, si vous voyez, le nombre de bourses octroyées à l'Université nationale d'agriculture, c'est énorme. Donc, au lieu d'aller là où la bataille est rude, il vaut mieux choisir à côté où vous avez quelque chose après votre bac.
2: Autre volet de l'actualité, accident de circulation à Banté dans le département des Collines. Un véhicule de la police républicaine percuté par un bus de transport en commun. Selon les premières informations, à bord du véhicule de la police se trouvaient 4 personnes, dont un commissaire et un colonel. L'accident serait survenu alors que ceux-ci s'apprêtaient à entrer dans une maison située en bordure de la voie. Aucune perte en vie humaine, aucune blessure grave, mais d'importants dégâts matériels sont enregistrés. Les circonstances exactes de l'accident restent à déterminer. Les constatations effectuées devraient permettre de mieux comprendre les causes de la collision et d'établir les responsabilités éventuelles. Chasser le naturel, il revient au galop. À peine gracié, un détenu de nouveau en route pour la prison. Selon les informations de Radio Sédohun, dans la nuit du vendredi au samedi à Kwegamé, à l'Ada Centre, un homme de 30 ans appuyé par des complices a essayé d'emporter fugitivement une moto Audio 115. Pris en flagrant délit, le suspect a été encerclé par une foule prête à faire subir la loi du talion. Alerté en urgence, les éléments du commissariat d'Alada Centre se sont rapidement rendus sur les lieux afin d'éviter une vindicte populaire. Le récidiviste a été tiré d'affaire, mais il retourne au violon en attendant sa présentation devant le procureur de la République près le tribunal d'Alada. Une enquête est ouverte pour démanteler les autres membres du réseau. Il faut rappeler qu'il avait été déjà lourdement condamné pour vol aggravé et a bénéficié récemment d'une grâce présidentielle après avoir purgé la moitié de sa peine. Parlons à présent gastronomie appréciée pour son goût et ses multiples accompagnements. L'yampilé est bien présente dans les habitudes alimentaires, mais derrière ce plaisir se cachent aussi des questions d'hygiène et d'équilibre alimentaire. Friedrich Kassa de Sefima nous amène à la découverte de ce mets très prisé des Béninois. Reportage.
6: Difficile pour certains de résister à une bonne boule d'yampilé. Pour François Bourou, le plaisir va même au-delà d'un simple repas.
7: L'yampilé, c'est un repas que personnellement j'aime beaucoup. Je peux manger l'yampilé matin, midi, soir, le lendemain même. Le reste, je peux encore réchauffer pour manger. Ouais.
6: Un attachement qui explique sa présence régulière dans les habitudes alimentaires. Mais avant d'arriver dans l'assiette, l'yampilé passe par plusieurs étapes où l'hygiène reste essentielle. Du lavage au service, en passant par la cuisson, Azoumé, vendeuse d'yampilé, veille à chaque geste pour limiter les risques de contamination.
8: Avant la préparation de l'yam, quand on finit de peler ça, on lave ça proprement avec l'éponge. Il y a l'éponge de l'yam qui est là. On finit de le laver ça avec l'éponge, on rince ça maintenant, avant de mettre ça au feu. Celle qui vend l'yampilé, elle est à part. Celle qui fait la sauce, elle est à part. sans fin de pilier, on met ça dans la glacière pour que ça soit chaud et pour que ça soit bien fermé aussi. Notre moitié est bien fermée. Les bols sont dans l'eau chaude pour que les microbes ne soient pas dedans, voilà.
6: Des précautions d'autant plus importantes que l'igname est avant tout un aliment énergétique, principalement riche en glucides. Précision d'Éric Dosoubété, nutritionniste et diététicien de formation.
9: L'igname est principalement riche en glucides, c'est-à-dire que l'igname est un aliment qui apporte de l'énergie à l'organisme. Et on peut la mettre au rang des aliments comme les céréales et les autres racines ou tubercules comme le manioc, comme la patate douce. L'igname se retrouve dans cette catégorie-là. Il faut bouillir l'igname d'abord, après l'apporter au mortier épilé. Dans cette manipulation, dans ce processus, il faut véritablement veiller à l'hygiène pour que le coût de la consommation, que ce soit un repas sain que nous sommes en train de consommer.
6: Mais pour une assiette équilibrée, l'igname pilé ne doit pas être consommé seul. Le nutritionniste recommande notamment de privilégier une quantité importante de sauce à base de légumes, qu'ils soient feuilles, fruits ou racines.
9: La consommation de l'igname pilé de façon équilibrée, c'est accompagner l'igname pilé d'une sauce légumes. Et qui dit sauce légumes ne veut pas dire seulement les légumes feuilles. Il y a aussi les légumes fruits comme la tomate, le kombu, les légumes racines comme l'oignon, la carotte et j'en passe. Donc c'est de l'accompagner cette igname pilée avec une grande quantité de sauce, une quantité de sauce qui dépasse la quantité de l'igname pilée que nous voulons consommer.
6: Au final, l'igname pilée peut conserver toute sa place dans nos habitudes alimentaires à condition de conjuguer plaisir, hygiène et équilibre nutritionnel.
2: Merci à vous, Frédéric Kassadu, Sefima, pour ce reportage. Et d'un reportage à un autre, ils étaient autrefois nombreux dans les ateliers. Aujourd'hui, de nombreux jeunes tournent dos au métier d'effort physique, notamment la soudure, menuiserie, maçonnerie. Quelles sont les raisons de ce désintérêt? Conséquences pour les secteurs qui reposent sur cette main-d'œuvre. Élément de réponse avec Neveille Odiakas de Sefima à travers ce reportage.
10: Ici, nous sommes dans un atelier de soudure au quartier Kandagbe dans le premier arrondissement de Parakou. Le constat fait sur place révèle une absence d'apprentis. Pourtant, les années antérieures, cet atelier était rempli d'apprenants. Ce n'est pas un cas isolé. Maçonnerie, menuiserie, voilà autant de métiers indispensables qui peinent aujourd'hui à attirer les jeunes. Jugés trop pénibles, ils sont de plus en plus délaissés au profit d'activités considérées comme moins éprouvantes. Plusieurs jeunes rencontrés expliquent les raisons de ce choix.
11: Ce métier, je l'ai choisi d'abord parce que c'est vrai que c'est un peu dangereux, mais facile. Ça ne nécessite pas forcément la dépense d'énergie. Là, on ne travaille pas régulièrement, on travaille moins et on gagne plus. Comparément aux travaux de force, on dépense d'énergie, on a de la douleur musculaire.
12: Toute chose commence par amour. Moi, j'ai aimé le métier que je fais et je l'ai choisi. Ce n'est pas à cause de l'usage de la force que j'ai choisi ce métier. Je me retrouve dans ce métier parce que c'est une passion pour moi. Ton métier professionnel, c'est que tu te retrouves dedans. Quoi qu'en soit, tu es heureux. Tu peux rester nous et jouer dedans sans être ennuyé.
10: Au-delà du regard des jeunes, les parents ont eux aussi un avis sur la question. Ils estiment que ces métiers restent indispensables, mais les jeunes préfèrent faire des travaux moins fatigants et aussi préfèrent le gain facile.
13: Afin d'inscrire un enfant à apprendre un métier, c'est l'enfant qui choisit. C'est le fainéantisme qui pousse les enfants à ne pas vouloir apprendre ces métiers-là. À ce niveau-là, ils vont déployer beaucoup d'énergie. Ils préfèrent maintenant aller s'asseoir pour apprendre des métiers où ils ne vont pas déployer beaucoup d'énergie, parce que la jeunesse de maintenant ne veut rien faire. Le souci, c'est le gain facile. Avec le temps, tous ces métiers-là vont disparaître.
10: Face à ce constat, un soudeur tire la sonnette d'alarme. Selon lui, le manque de volonté de ces jeunes peut entraîner une pénurie de main-d'œuvre dans le futur.
14: Les jeunes de maintenant n'aiment plus apprendre un métier pour qu'on utilise beaucoup d'énergie. Parce que Les jeunes n'est plus se gêner aujourd'hui. Le travail facile qu'ils vont faire pour être toujours propre, c'est ça qui est l'important. Voilà que notre métier souligne, c'est la France. Quand quelqu'un a décidé de faire, il va faire. Mais si il n'est pas décidé de le faire, puis la France est zéro.
10: Choix personnel, pénibilité de travail ou contraintes économiques, une chose est certaine, les métiers de force restent indispensables. Leur avenir dépendra sans doute de la capacité à les rendre plus attractifs et à réconcilier les jeunes avec la valeur du travail.
2: Merci à vous, Merveille Odiakas de Sefima. 19h passées de 25 minutes exactement, on fait place aux nouvelles sportives. Nouvelle sportive, c'est avec vous Jacques. Jacques, bonsoir.
15: Bonsoir, Kiles Tako.
2: Côte d'Ivoire, Nicolas Pepe absent des plans d'Hervé Renard.
15: Buteur avec Villarreal le week-end dernier dès son premier match de la saison, Nicolas Pepe ne devrait pas être convoqué pour la rentrée internationale des éléphants en septembre-octobre prochain. C'est en tout cas ce qu'informe le journaliste Malik Traoré, l'ailier de 31 ans, ne serait pas dans les plans du nouveau sélectionneur Hervé Renard. Depuis le retour de ce dernier à la tête de la sélection ivoirienne, il n'y aurait eu aucune discussion entre les deux hommes. Contrairement à ce qui a été avancé précédemment, un nouveau coup dur pour l'ancien Lillois, si cela se confirme sous les MS Faye. L'attaquant a déjà été écarté en décembre dernier à la veille de la CAN 2025, suite à sa blague au détriment du pays hôte, le Maroc. En effet, lors d'une interview avec l'influenceur franco-algérien Juste Riyad, le gaucher avait charrié les Lions de l'Atlas sur leur modeste palmarès et leur dernier titre remontant à 1976. Il sera appelé en mars en pleine préparation pour la Coupe du Monde 2026. Il va même signer le seul et unique but de la Côte d'Ivoire contre l'Écosse avant d'adresser une offrande contre la France.
2: Et pendant ce temps, Premier League, City s'arrache, Liverpool obtient le nul.
15: Oui, battu par Arsenal 3-0 lors du Community Shield, Manchester City s'est arraché pour l'emporter à domicile contre Bournemouth 2-1 ce dimanche lors de la première journée de Premier League. Dans une première période disputée, les Citizens ont été surpris par l'ouverture du score de Tavernier à la 26e minute pour les Cherries. Par la suite, c'est bien les Sky Les Blues ont poussé, mais Guéhi Haaland ont longtemps manqué d'efficacité pour tromper Petrovic. Et finalement, dans les derniers instants, Guéhi à la 84e et Vadiol à la 91e minute. Ces deux services de Cherki ont donné la victoire aux Mancuniens. Dans le même temps, Aston Villa a été humilié sur la pelouse de Brighton 4-0. Après la défaite contre le Paris Saint-Germain, but contre 2 en Super Coupe d'Europe, les Villas ont tout simplement été corrigés. Il faut dire que toujours dans le cadre de cette première journée, Liverpool a obtenu sur le fil un nul sur le terrain de Newcastle. 2-2 ce même dimanche. Dès les premières minutes, les Reds ont été cueillis à froid par l'ouverture du score d'Elanga à la 5e minute. Au retour des vestiaires, Gakpo, 55e, a relancé son équipe, mais Willock à la 57e a rapidement redonné l'avantage aux Magpies. Et dans les derniers instants, Szoboszlai, sur penalty à la 90e minute plus 8, a finalement arraché un nul inespéré. Et c'est un pénalty donc obtenu par Munoz devant Hall.
2: Merci à vous Jacques Degbé pour ces précisions. On vous retrouve demain dans le Grand Direct de l'Information. À présent, les nouvelles sur le continent. Les nouvelles sur le continent, c'est avec vous, Gracia Guedo de Sefima. Bonsoir.
16: Bonsoir, Kilas.
2: Direction Sénégal, le maire au chevet des artisans victimes d'intempéries.
16: Après de fortes pluies accompagnées de vents violents qui ont provoqué d'importants dégâts, notamment au marché aux poissons de Soumbédioune, les artisans ont reçu la visite du maire de la ville ce samedi 22 août. Abbas Fall, maire de Dakar, accompagné de parlementaires et de la directrice générale de l'Agence pour la promotion et le développement de l'artisanat, le maire a tenu à rassurer les artisans.
2: Direction Algérie, renouvellement du parc national des bus.
16: Pour tenter de stopper les multiples accidents sur les routes algériennes, le gouvernement a fait plusieurs annonces afin de rénover le parc de bus national. L'objectif est de remplacer tous les bus de plus de 30 ans dans les plus brefs délais. le ministre de l'Intérieur et des Transports a évoqué l'installation dans les véhicules lourds d'un appareil qui mesure la vitesse et le temps de conduite. Des tests de dépistage de produits stupéfiants doivent être aussi déployés.
2: Et pour finir, Kenya, la société civile s'inquiète de la violence politique.
16: Effectivement, le climat politique soulève de nombreuses questions à un an des élections générales prévues le 10 août 2027. Le président William Ruto, dont le mandat est très contesté, a fait savoir qu'il serait candidat à sa réélection. Face à lui, l'opposition a commencé à se mobiliser et tente de rassembler les mécontents. Alors que la campagne n'a pas été officiellement lancée, la société s'inquiète déjà d'une résurgence de la violence politique. Une ONG de défense des droits humains a appelé la Cour pénale internationale à prendre des notes des événements.
2: Merci à vous, Gracia Guedodi Sifima, pour toutes ces précisions. 19h, passé de 30 minutes dans les locaux de Fraternité FM. C'est derrière ces informations que nous mettons un terme à cette édition du journal Parler sur Fraternité FM. Devant ce micro, pour la présentation, je suis Achilas Taco. J'ai bénéficié de la collaboration technique de Castero Aglaka, du Centre de formation et d'initiation au métier de l'audiovisuel de Radio Fraternité. La mise en ligne est assurée par Aristide Ruissou. Merci de nous avoir suivis. Derrière moi, vous suivrez le retro hebdomadaire de la semaine. C'est une réalisation de Karine Djagui.
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0: Dimanche 23 août 2026, bonjour à tous et bienvenue dans le rétro hebdomadaire, le condensé de l'actualité diffusée au cours de la semaine sur votre radio. Au menu, nous reviendrons sur la libération de Steve Amoussou, le retour des démocrates sur la scène politique béninoise, la série de drames survenus cette semaine et bien d'autres. Politique pour ouvrir ce rétro hebdomadaire. Les démocrates veulent-ils reprendre leur place dans le débat politique béninois? Après plusieurs mois de silence, le parti Les Démocrates fait à nouveau entendre sa voix dans le débat politique béninois, ceci suite à leur sortie de remobilisation organisée le week-end dernier à Parakou et à l'interview d'Abibou Rokoubo sur Radio France Internationale. Deux événements qui remettent le parti d'opposition sous les projecteurs. Faut-il pour autant parler d'un véritable retour sur la scène politique ou simplement d'une reprise de parole? Mathieu Adjanou, essayiste politique, analyse cette nouvelle donne et revient sur les facteurs qui peuvent expliquer cette prise de parole.
1: Il serait trop prétentieux de notre part de cerner cette déclaration de l'honorable Abibou Urukubu sur RFI comme un signal de retour du parti sur la scène politique béninoise ou d'une reprise d'activité politique. Le plus important, c'est de comprendre que le parti politique Les Démocrates vient de très loin. Les enjeux des élections générales, il ne faut pas les perdre de vue. À l'orée de ces élections, ce parti a connu des difficultés, un revirement spectaculaire et des dysfonctionnements internes. Et ce parti a encore vécu d'autres difficultés devant les instances judiciaires. Le parti, en son sein, avait des difficultés de leadership. Je pense que tout cela mis ensemble amène tout parti politique à prendre un peu de recul, à repenser sa stratégie, à penser ses blessures. Et je crois que ce parti attend toujours parce qu'il y a toujours un différend qui est toujours pendant devant la justice. Et donc je pense que le parti politique Les Démocrates ne fait à mon humble avis ni l'un ni l'autre. Ce n'est pas une relance, ce n'est pas une reprise des activités. Je pense que c'est certainement sa manière d'affirmer qu'il est là, qu'il n'a pas disparu.
0: Pendant ce temps, Luc Nyakadia prend la tête de l'Association nationale des communes du Bénin, ANCB. C'est à l'issue du 5e congrès ordinaire de l'association tenu mardi 18 août à Cotonou. Il sera secondé par Idrissou Yaya, maire de Djougou et le premier vice-président, et Christian Routinou, maire de Ouida, désigné deuxième vice-président. Le secrétariat général revient à Zulkifli Zakari, tandis que le poste de trésorier est confié au maire de Kover. Dans son discours d'installation, le nouveau président de l'ANCB a placé son mandat sous le signe de la cohésion et de la défense des intérêts des communes. Pour lui, Kenyakadia, maire de Cotonou, l'association doit être un espace où chaque commune peut faire entendre sa voix, partager ses expériences et construire des positions communes.
2: Notre première responsabilité est de parler ensemble et défendre la voix des communes. C'est au cœur même de la mission de l'ANCB. Je cite, représenter et défendre les intérêts des communes et servir d'interface avec les pouvoirs politiques. Nous devons porter cette mission avec détermination, mais aussi dans un esprit de dialogue et de responsabilité.
0: En titre, après 2 ans de détention, Steve Amoussou, présenté comme le cyberactiviste béninois présumé Frère Mouvi, est libre depuis ce jeudi 20 août 2026. Une libération accueillie avec soulagement et émotion par ce dernier. À sa sortie de prison, Steve Amoussou est revenu sur les conditions de sa détention à la prison civile de la promiscuité. Il évoque surtout des difficultés liées à un isolement prolongé. Une situation qui, selon lui, offrait très peu de possibilités de sortir de sa cellule en dehors des visites. Ce qui exigeait un important effort mental et psychologique, a-t-il fait savoir. Retour sur les propos de Steve Amoussou.
3: C'est 2 ans de détention dure, non pas du point de vue des conditions de détention en elles-mêmes, parce que faut quand même le dire, je veux ici louer le professionnalisme du personnel pénitentiaire. du personnel carcéral qui fait son travail avec beaucoup d'humanisme, de sérieux, de responsabilité. Mais j'ai passé 2 ans à l'isolement et 2 ans à l'isolement où vous êtes reclus à l'intérieur d'une cellule où vous n'avez le droit de sortir que pour recevoir vos visites, ça demande un effort psychologique, un effort mental relativement. C'est un ouf de soulagement parce que au regard du contexte et du dossier qui vous a valu 2 ans de prison, vous vous dites quand même, on n'est pas à l'abri d'une entourloupe de dernière minute. Mais cette crainte n'était qu'une crainte. Finalement, il y avait plus de peur que de mal.
0: Malgré cette épreuve, Steve Amoussou se dit être soulagé de retrouver sa liberté. Il affirme toutefois que la crainte d'un éventuel rebondissement de dernière minute était restée présente jusqu'au bout. Pour Steve Amoussou, l'enjeu dépasse désormais son cas personnel. À la question de savoir s'il est l'homme caché derrière le pseudonyme Frère Mouvi, il estime que les Béninois connaissent son unique identité. Steve Amoussou.
3: Ce n'est pas ce qui mobilise les Béninois. Ce qui mobilise les Béninois en ce moment, c'est de retrouver une nation où la concorde civile, le consensus, le vivre ensemble est privilégié. Toutes ces valeurs-là leur sont éminemment chères. Puissent entre Béninois discuter de l'avenir de notre pays en toute sérénité, sans craindre de représailles. Voilà ce qui mobilise les Béninois. Voilà ce pour nous devrions nous battre. Voilà ce qui devrait nous mobiliser, nous tous. L'identité des gens en réalité, les Béninois savent qui je suis. Je suis à mon sous outil estime et c'est ça qui est important.
0: Pendant ce temps, un réseau présumé de renseignement impliquant des responsables de la direction des examens et concours a été mis au jour au lendemain de l'examen du certificat d'études primaires session de juin 2006. L'information a été révélée ce vendredi 21 août par le porte-parole de la police républicaine lors d'un point de presse au siège de l'institution. Selon les éléments présentés par le commissaire principal de police Eric Oroyerima, l'affaire est partie d'informations persistantes faisant état d'affectations punitives contre des enseignants désignés pour la supervision du CEP et qui auraient refusé de verser des commissions sur leurs primes. À la suite de ces plaintes, une enquête judiciaire a alors été ouverte. Les investigations ont donc conduit à la découverte du mécanisme, puis à l'interpellation des mis en cause. Commissaire principal de police Eric Oroyerima, porte-parole de la police républicaine.
4: Au lendemain de l'examen du certificat d'études primaires au titre de l'année 2026, des informations persistantes provenant de sources dignes de foi ont fait état de l'existence d'un réseau de rançonnement sur fond de menaces d'affectation punitive visant des enseignants désignés pour la supervision et qui ont refusé de céder au paiement des commissions occultes à prélever sur leurs primes de travaux. Dès lors, une enquête judiciaire a été ouverte. Les investigations ont révélé que, dans le cadre de l'élaboration de la note de service portant désignation des superviseurs dans les centres d'examen, les chefs service de la direction des examens et concours s'entendent pour s'attribuer des quotas. Les 10 chefs service procèdent à la désignation des personnes de leur entourage immédiat, qu'elles soient enseignantes ou non, pour participer aux travaux.
0: Le système aurait ensuite consisté à récupérer une partie importante des primes versées aux superviseurs. Au cœur du dispositif, le chef du secrétariat de la direction des examens et concours présenté comme le principal auteur présumé des faits. À l'issue de l'enquête, 8 personnes ont été présentées au parquet de la Criette selon le porte-parole de la police républicaine. Le commissaire principal de police, Eric Oroyerima, souligne par ailleurs que l'attribution des quotas au chef service ne repose sur aucune base légale ou réglementaire. On change de registre dans ce rétro hebdomadaire. Un jeune maçon chute d'un toit d'une mosquée en construction et se retrouve avec sa hanche brisée, son pied droit fracturé et des blessures à plusieurs autres endroits du corps. L'accident s'est produit jeudi 13 août dans un campeul du village de Badekbaro dans la commune de Tchaoro, actuellement en soins intensifs à l'hôpital d'instruction des armées de Parakou. Il est dans un état critique. Sa prise en charge nécessite environ 5 millions de francs CFA selon ses proches qui n'arrivent pas à mobiliser ce montant. Désemparé, français. Ces derniers appellent d'ailleurs à l'aide afin de sauver leur enfant. Et ce mercredi 19 août, la victime a reçu la visite d'une délégation de la direction départementale de la famille et de l'action sociale. Objectif, s'enquérir de l'état de santé du jeune maçon et faire un point à la hiérarchie. Et selon les informations glanées auprès de la famille, la situation serait toujours critique et les fonds manquent pour une éventuelle opération chirurgicale. Ignace Gouvidé, oncle de la victime.
5: Je demande toujours de l'aide, je demande au secours, je demande au secours à des autorités, je demande au secours à des personnes bienfaiteurs. Venez à mon secours, venez à mon secours. Il n'a pas dormi juste dans la nuit, il n'a pas dormi jusqu'à l'heure là maintenant. Il n'a pas dormi. Il souffre tellement. Et nous a dit forcément il faut des matériaux avant qu'ils vont commencer par le toucher. Et c'est dans même l'argent qu'on a trouvé, l'argent qu'on est en train de rouper. Et c'est dans même l'argent, il nous écrit, on paye. Et quand est-ce qu'on va trouver l'argent? Pardonnez, au secours, venez à notre aide. Pardonnez, qu'on va sauver la vie de mon enfant. Pardonnez, je vous en prie, pardonnez.
0: Aux dernières nouvelles, la victime suivra des soins au centre hospitalier universitaire départemental Borgo Alibori. Pendant ce temps, à Kandi, la justice populaire fait une nouvelle fois parler d'elle. Deux individus présentés comme des présumés voleurs de bétail auraient été lynchés à mort puis brûlés par des habitants d'un village de l'arrondissement d'Angaradebo. Selon les premières informations, les faits se seraient produits dans le village de Tia où les deux hommes auraient été pris à partie par des habitants qui les soupçonnaient d'être impliqués dans des actes de vol de bétail. Alertés, les éléments de la police républicaine ainsi que les autorités locales se sont rendues sur les lieux pour procéder aux premières constatations et tenter d'établir les circonstances exactes du drame. Récit des faits avec Aruna Dogo Yaro, chef d'arrondissement d'Angaradebo. Retour sur ses propos.
6: Il y a deux voleurs, dont un est natif de Tia et les gens le soupçonnaient d'être un voleur de bétail. Donc, avant-hier, ils étaient partis à Tia pour vouloir prendre un bétail. Suite à cela, le propriétaire de bétail les a surpris en faisant délit. Il est sorti et les a poussachés. Mais il ne les a pas vus. Après, ils sont partis égorger le bétail. Donc, quand ils avaient fini d'égorger la bête, la population est en train de faire les recherches. Après les recherches, ils ont vu ces derniers sont en train d'opérer la bête, donc, et suite à cela, elle les a attrapés. D'après les informations que j'ai eues, ils les ont tués et même brûlés. Aussitôt, je me suis rendu sur le lieu, il y avait effectivement c'est ce qui s'est passé. Et suite à mes constats, j'étais avec le commissaire, accompagné du commissaire de l'arrondissement, et on a vu que, effectivement, ces derniers ont été tués et brûlés. Après le constat du commissaire et mon constat en qualité de chef d'arrondissement, le commissaire a appelé aussitôt le procureur. Suite au mot d'ordre du procureur, c'est qu'on a été inhumé.
0: Dans la même veine, un mort, plusieurs blessés et d'importants dégâts matériels, c'est le triste et lourd bilan d'un incendie survenu. Jeudi 20 août, au quartier Orugnorou, dans la commune de Banikwara. À l'origine, un court-circuit électrique est survenu pendant une opération de déchargement de stock de bidons d'essence frelatée. Joint par la rédaction, le président communal des vendeurs d'essence de Banikwara confie que l'incendie est survenu alors que ce camion chargé d'essence de contrebande tentait une manœuvre qui a viré au drame. Au total, 9 personnes ont été brûlées à plusieurs degrés. Transportés dans un premier temps pour être pris en charge, quelques-uns, dont les cas sont jugés graves, ont été transférés au centre hospitalier universitaire départemental de Borgo pour une prise en charge adéquate. Aux dernières nouvelles, lui, ses blessures. D'un drame à un autre, un enfant d'environ 6 ans emporté par les eaux. Le drame est survenu mercredi 19 août, à Zambara, une localité de la commune de Kalale, c'est dans le département du Borgo. Selon des sources locales,

à une crue soudaine et violente. Le courant d'eau a arraché la main du garçon à son frère aîné après une tentative désespérée du grand frère de le secourir. C'est la fin de ce rétro hebdomadaire. Merci de nous avoir suivis.

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0: Bonsoir, chers auditeurs et auditrices de la radio Fraternité de Parakou. On m'appelle le prophète Olania Justin, le prophète de Dieu envoyé sur terre pour la restauration de l'adoration de Dieu. Nous sommes au numéro 00229 01 97 37 76 14 00229 01 95 18 14 05. Soyez bénis.
1: Amen.
0: Auditeurs et auditrices, le thème que nous sommes en train de développer, qui visiblement doit aller à son terme aujourd'hui, est intitulé « La destruction du péché et le rétablissement de l'homme à l'image et à la ressemblance de Jésus-Christ ». Les versets qui le soutiennent sont tirés du livre de Romains 3, versets 23 à 24, que je demanderai à mon frère de me les lire.
2: Romains 3, versets 23 à 24. « Car tous ont péché et sont privés de la gloire de Dieu. Et ils sont gratuitement justifiés par sa grâce, par le moyen de la rédemption qui est en Jésus-Christ. »
1: Amen.
0: Amen.
1: Amen. Amen.
0: Nous allons prier. Père, dans le nom de Jésus-Christ.
2: Amen.
0: Éternel grand Dieu, grand roi.
2: Papa.
0: Le Dieu des dieux.
2: Alléluia.
0: Le Seigneur des seigneurs.
2: Alléluia.
0: Créateur du ciel et de la terre.
2: Alléluia.
0: De l'univers visible et invisible.
2: Alléluia.
0: Dieu d'Abraham.
2: Alléluia.
0: Dieu d'Isaac.
2: Alléluia.
0: Dieu d'Israël.
2: Alléluia.
0: Jésus-Christ, le Dieu du prophète Olanian Justin.
2: Alléluia.
0: Le Dieu qui a existé de lui-même.
2: Alléluia.
0: L'incomparable.
2: Alléluia.
0: L'inégalable.
2: Alléluia.
0: Le Dieu souverain.
2: Alléluia.
0: Seigneur, je te dis merci.
2: Merci, Seigneur.
0: Parce que la grâce m'a été encore accordée en ce jour de l'Esprit de force de l'Éternel, 3e Elul, Ares 22, pour annoncer ta parole à toute la création au nom de Jésus-Christ.
2: Amen.
0: Car cela ne dépend pas de celui qui court ni de celui qui veut, mais cela dépend simplement de toi qui fais miséricorde.
2: Amen.
0: Tu veux grâce à qui tu veux.
2: Amen.
0: Tu as reçu aussi le cœur à qui tu veux.
2: Amen.
0: C'est pourquoi, Seigneur, en vertu de l'autorité que tu m'as donnée, je détruis tout hôtel établi sur ce moment et qui ne te glorifie pas au nom de Jésus-Christ.
2: Amen.
0: Tout hôtel érigé avec des ossements humains ou renouvelé à la régulière avec du sang humain, Seigneur, soit renversé au nom de Jésus-Christ.
2: Amen.
0: En lieu place, Seigneur, je rétablis ton hôtel.
2: Amen.
0: J'invoque ton trône à descendre.
2: Amen.
0: Je t'invoque à descendre à ton trône au nom de Jésus-Christ.
2: Amen.
0: J'invoque les entités qui t'entourent dans les cieux de descendre.
1: Amen.
0: Les quatre vivants.
2: Amen.
0: Les 12 légions d'anges.
1: Amen.
0: Les 7 esprits de Dieu.
2: Amen.
0: Les 24 vieillards.
2: Amen.
0: Descendez et campez-vous autour de Jésus-Christ au nom de Jésus-Christ.
2: Amen.
0: Et sur cet hôtel, je reviens et je déclare le bonheur à tous. À tout le monde au nom de Jésus-Christ.
2: Amen.
0: Père, merci.
1: Merci, Seigneur.
0: Sois béni.
1: Amen.
0: Sois exalté.
1: Amen.
0: Sois glorifié.
1: Amen.
0: Car toute la gloire t'appartient en propre au nom de Jésus-Christ.
2: Amen.
0: Merci, Seigneur.
2: Merci, Seigneur.
0: Au nom de Jésus, nous avons prié.
1: Amen.
0: Amen. Chers amis, chers auditeurs, chères auditrices, comme j'ai l'habitude de vous le dire, une chose est d'entendre la parole de Dieu. L'autre qui est plus importante, c'est de comprendre ce qu'on a entendu. C'est pourquoi souvent, nous vous donnons la possibilité de nous poser des questions dans nos inbox, surtout sur les points d'ombre qui se trouveraient à votre niveau au moment où vous êtes allé à la rencontre de cette parole de vérité.
2: Amen.
0: Et c'est ça qui nous a amené à donner solution à beaucoup de choses qui nous ont été posées comme questions. Donc, cette vanne n'est pas fermée. Dieu vous rend toujours disponible et laisse toujours cette ouverture à votre avantage.
2: Amen.
0: Autrement dit, après avoir écouté les enseignements, vous êtes libre de nous poser des questions. En inbox, vous êtes libre de nous poser des questions. Pourquoi nous n'ouvrons pas l'antenne directement au moment où on prêche? C'est parce que le temps qui nous est demandé de faire ne nous suffira pas. Alléluia.
2: Amen.
0: Et c'est dans cette optique que quelqu'un nous a posé une question que nous allons lire d'abord. Et je crois que j'en ai déjà donné des réponses suffisamment sur la toile. J'en ai déjà donné de réponses suffisamment à ceux-là parce que ce n'est pas pour la première fois que cette question s'adresse à moi, ni la deuxième fois, ni la troisième fois. Alléluia.
1: Amen.
0: Et à chaque fois, je prends la peine de donner l'explication jusqu'à dans sa profondeur. C'est pourquoi toi qui m'écoutes, tu dois savoir m'écouter. Nous allons lire d'abord la question. Alléluia.
1: Amen.
0: Revenir ici au studio, chercher à en donner la réponse, si éventuellement le temps nous le permet.
2: Amen.
0: Alléluia.
2: Amen.
0: Parce que nous avons un message pour vous, un message en ce jour-là pour vous.
2: Amen.
0: Lisons d'abord la question, oui.
2: Colossiens 2, à partir de verset 14 à 17. Il a effacé l'acte dont les ordonnances nous condamnaient et qui subissait contre nous, et il l'a détruit en le clouant à la croix. Il a dépouillé les dominations, les autorités et les a livrées publiquement en spectacle en triomphant d'elles par la croix. Que personne donc ne vous juge au sujet du manger ou du boire, ou au sujet d'une fête, d'une nouvelle lune ou des sabbats. C'est un nombre de choses à venir, mais le corps est en Christ. Amen.
1: Amen.
0: Alléluia.
2: Amen. Amen.
0: Je crois que c'est une question auxquelles j'ai donné pas mal de réponses ici. Mais s'il faut vous rappeler ou bien s'il faut vous situer. Bref, je dirais quoi? Lorsque c'est une question qui concerne la Bible, d'office, nous restons les pieds joints dans la Bible. Lorsque c'est une question qui concerne le monde, d'office, nous aurons aussi les pieds joints pour rester dans le monde.
2: Amen.
0: On ne mélange pas le monde à la parole de Dieu. Celui qui va vouloir mélanger le monde à la parole de Dieu veut annuler Dieu. Et personne ne peut annuler la parole de Dieu au profit de sa tradition.
2: Amen.
0: Vous ne pouvez pas mélanger la parole de Dieu au monde de la même manière. Vous ne pouvez pas mélanger le monde à la parole. Je donne un exemple. Et si Dieu dit, mes enfants, venez célébrer la fête de Nissan, par exemple, ou bien venez célébrer la fête de Pentecôte, par exemple, ou bien venez célébrer la fête des temples.
1: Amen.
0: Alléluia.
1: Amen.
0: Si Dieu nous demande de célébrer une fête, une pareille fête. Mais écoutez, nous ne pourrions jamais mélanger ce que Dieu nous demande de faire à ce que Satan demande aussi à ses adeptes de faire. Nous ne pourrions jamais mélanger ce que Dieu nous demande de faire, nous qui sommes ses enfants, à ce que Satan aussi demande de faire à ceux-là qui sont ses enfants. Alléluia.
1: Amen.
0: C'est pourquoi ce que Dieu nous demande de faire est toujours unique en son genre. Dieu ne se mélange jamais. Dieu, il est unique en son genre.
1: Amen.
0: Et il attire toujours celui qui n'a pas péché vers lui-même.
1: Amen.
0: Alléluia.
1: Amen.
0: Donc, c'est pour dire que si le débat est biblique, nous restons dans la Bible. Si le débat est hors Bible, nous restons en dehors de la Bible. Maintenant, la question qui nous a été posée ici, c'est dans la Bible. Et la question demande quoi? Que personne ne vous séduise. Reprends-moi la question.
2: Que personne donc ne vous juge au sujet du manger ou du boire, ou au sujet d'une fête, d'une nouvelle lune ou des sabbats.
0: Merci. Oui. Ici, le jugement interdit le manger, le boire. On va chercher à savoir quel manger et quel boire dans la Bible. On ne doit pas sortir de la Bible. Si on sort de la Bible pour aller chercher encore du manger, de boire, là, on est déjà en contradiction. On est en contradiction contre le message, on est en contradiction contre la parole, on est en contradiction contre ce que Dieu même lui nous demande de faire.
1: Amen.
0: Alléluia.
1: Amen.
0: On dit que personne ne vous juge d'une nouvelle lune, d'une fête, ou bien de manger. Alléluia.
2: Amen.
0: Je reprends toujours la question.
2: Colossiens 2, verset 16 à 17. Que personne donc ne vous juge au sujet du manger ou du boire, ou au sujet d'une fête, d'une nouvelle lune ou des sabbats. C'est un nombre des choses à venir, mais le corps est en Christ.
0: Amen.
1: Amen. Amen.
0: Ce que Paul a écrit, c'est ce qui a été dit. Alléluia.
1: Amen.
0: Maintenant, nous restons dans la Bible rapidement pour chercher à savoir de quoi il est question. On est en train d'interdire quoi? Alléluia.
1: Amen.
0: On ne doit pas sortir de la Bible. Tu es d'accord avec moi?
1: Oui.
0: On ne doit pas appeler quelque chose dans le monde fête. Si éventuellement Dieu ne nous appelle pas, Dieu ne nous l'appelle pas fête. Alléluia.
1: Amen.
0: Maintenant, vas-y.
2: Exode 23, à partir du verset 14. Trois fois par année, tu célébreras des fêtes à mon honneur.
0: Amen.
2: Amen.
0: Dieu a dit trois fois par année, tu célébreras des fêtes à mon honneur. C'est Dieu lui-même qui est en train de réclamer ces trois fêtes.
3: Amen.
0: Alléluia.
2: Amen.
0: Trois fois par année, tu célébreras des fêtes à mon honneur. Quelles sont ces fêtes? Amen.
2: Amen.
0: Vas-y.
2: Tu observeras la fête des pains sans levain pendant 7 jours, autant fixé dans le mois des épis. Tu mangeras des pains sans levain comme je t'en ai donné l'ordre, car c'est dans ce mois que tu es sorti d'Égypte. Et l'on ne se présentera point à vie devant ma face. Tu observeras la fête de la moisson des prémices de ton travail.
0: Amen.
2: Amen.
0: Alléluia.
2: Amen.
3: Amen.
0: La première fête ici demandée dans la Bible est appelée quoi? Est appelée la Pâque. La fête qu'on célèbre dans le mois des épis.
2: Amen.
0: Cette fête que Dieu lui-même a donnée à ses enfants pour leur libération. Au temps de la loi, comment elle se célébrait? Comment elle est fêtée? Alléluia.
1: Amen.
0: On va voir comment la Pâque est fêtée, comment la Pâque est célébrée.
2: Amen.
0: Au temps de la loi, on va voir comment Dieu lui-même a organisé ça.
2: Amen.
3: Amen.
0: Amen.
3: Amen.
0: Donc, écoutez très bien. Vas-y.
2: Au commencement de vos mois, vous offrirez un holocauste. Amen.
3: Amen.
2: Amen.
3: Amen.
2: Le premier mois, nombre 28 à partir du verset 16. Le premier mois, le 14e jour du mois, ce sera la Pâque de l'Éternel.
0: Alléluia.
2: Amen. Amen.
0: Pour célébrer la Pâque, la fête de Dieu, il y a un temps bien requis, il y a un temps bien identifié.
2: Amen. Amen.
0: On ne se lève pas pour célébrer la Pâque comme on veut.
2: Amen.
0: Il y a un temps bien défini pour cette célébration. On dit premier mois, le 14e jour du mois, entre les deux soirs, ce sera la Pâque de l'Éternel. C'est ce que Dieu nous a dit dans le livre de Lévitique. Le premier mois, le 14e jour du mois, entre les deux soirs, ce sera la Pâque de l'Éternel.
2: Amen.
0: Alléluia.
2: Amen.
0: Et pour célébrer cette Pâque de l'Éternel, comment on versait le sang des animaux? Comment le rituel était observé?
2: Amen.
0: Alléluia.
2: Amen.
0: Vas-y.
2: Le 15e jour de ce mois, ce sera un jour de fête. On mangera pendant 7 jours des pains sans levain. Le premier jour, il y aura une sainte convocation. Vous ne ferez aucun ouvrage servile. Vous offrirez en holocauste à l'Éternel un sacrifice consumé par le feu. 2 jeunes taureaux, un bélier et 7 agneaux d'un an sans défaut. Vous y joindrez l'offrande de fleurs de farine pétrie à l'huile, 3/10 pour un taureau, 2/10 pour un bélier et 1/10 pour chacun des 7 agneaux. Vous offrirez un bouc en sacrifice d'expiation afin de faire pour vous l'expiation. Vous offrirez ces sacrifices outre l'holocauste du matin, qui est un holocauste perpétuel. Vous offrirez chaque jour pendant 7 jours, comme l'aliment d'un sacrifice consumé par le feu, d'une agréable odeur à l'Éternel. Amen.
0: Alléluia.
2: Amen.
0: Donc nous avions constaté que pour célébrer la Pâque, la fête de Dieu que Dieu lui-même a donnée à ses enfants, surtout au temps de la loi, pour célébrer la Pâque, il faut tuer tous ces animaux. Il faut verser le sang de tous ces animaux. Et c'est comme ça Dieu lui-même a obligé son peuple à célébrer la Pâque.
2: Amen.
3: Amen.
0: Mieux. Sur le territoire d'Égypte, il leur a demandé de faire un sacrifice et de mettre le linteau, de mettre le sang sur les linteaux. Quand on parle de linteaux, on parle des grosses ouvertures, parce que c'est-à-dire des endroits, des ouvertures très grosses, et au travers de laquelle ou bien par laquelle beaucoup d'hommes peuvent passer. Alléluia.
2: Amen.
3: Amen.
0: Donc, lui-même a dit que pour célébrer la Pâque à partir de l'Égypte même là, ils ont fait le sacrifice. Maintenant, pour que la Pâque soit pérennisée, pour que la Pâque soit une fête qui doit être célébrée par les enfants d'Israël, alléluia.
1: Amen.
0: Voilà les recommandations, toutes les recommandations que Dieu a données. Il y a la farine qui sera donnée, il y a l'huile qui sera donnée, il y a les sacrifices qui seront donnés, et tout ceci rentre dans le cadre du rituel de la Pâque.
2: Amen.
0: Alléluia.
3: Amen.
0: C'était comme ça on célébrait la Pâque. On va voir aussi après la Pâque, la deuxième fête. La deuxième fête que Dieu nous impose.
2: Amen.
0: Vas-y.
2: Nombre 28 à partir du verset 26. Le jour des prémices où vous présenterez à l'Éternel une offrande à votre fête des semaines. Vous aurez une sainte convocation. vous ne ferez aucune œuvre servile. Vous offrirez en holocauste d'une agréable odeur à l'Éternel deux jeunes taureaux, un bélier et sept agneaux d'un an. Vous y joindrez l'offrande de fleurs de farine pétrie à l'huile, 3 dixièmes pour chaque taureau, 2 dixièmes pour chaque pour le bélier et 1 dixième pour chacun des 7 agneaux. Vous offrirez un bouc afin de faire pour vous l'expiation. Vous offrirez ce sacrifice outre l'holocauste perpétuel et l'offrande. Vous aurez des agneaux sans défaut et vous y joindrez les libations. Amen.
3: Amen.
0: Alléluia.
2: Amen.
0: Maintenant, pour célébrer la fête suivante, voilà le principe établi. Et ça, là, c'est dans l'organigramme de Dieu.
2: Amen.
0: Ce n'est pas en dehors du royaume. C'est de ces fêtes que Dieu parle, que Colossiens parle.
3: Amen.
0: Colossiens ne parle pas de janvier. Janvier n'est pas dedans. Noël n'est pas dedans. Fête des Pères n'est pas dedans. Fête des Mères n'est pas dedans. Ascension n'est pas dedans. Assomption n'est pas dedans. Fête d'Iam, Tevihuela n'est pas dedans.
2: Amen.
3: Amen.
0: Colossiens ne connaît pas les fêtes mondaines, non.
3: Amen.
0: Les fêtes mondaines, Colossiens n'en connaît pas. Mais Colossiens est en train de parler de ce qui s'observait dans la Bible, de ce qui est fait dans la Bible, ce qui est semé dans la vie de l'homme pour qu'il soit toujours pécheur. Alléluia.
2: Amen.
0: Donc Colossiens a les yeux plus ouverts que vous et a l'intelligence pour comprendre véritablement ce que vous n'avez pas compris.
2: Amen.
0: Alléluia.
3: Amen.
0: Donc nous, notre mission, c'est différente, totalement différente de votre mission à vous. Parce que Dieu nous a accordé la grâce de le reconnaître, de connaître qui il est quand il était venu dans ce monde. Il nous a aussi accordé la grâce d'aller à son adoration.
2: Amen.
3: Amen.
0: Alléluia.
2: Amen.
0: Donc voilà le deuxième cas où on a compris que forcément, on doit s'accrocher à Dieu.
3: Amen.
0: C'est Dieu qui a créé tout.
3: Amen.
0: Mais on doit s'accrocher à lui.
2: Amen.
0: Sans lui, on ne pourra rien faire.
2: Amen.
0: Lui-même nous l'a dit. Mm. Il dit, sans moi, vous ne pouvez rien faire.
2: Amen.
0: Alléluia.
3: Amen.
0: Sans lui, Jésus-Christ, personne ne peut être agréable à Dieu. Donc, nous devons savoir qui nous sommes, où est-ce que nous sommes et qu'est-ce que nous sommes en train de faire.
3: Amen.
0: Alléluia.
2: Amen.
0: On va encore continuer un peu. Vas-y.
2: Nombre 29, à partir de verset 1er.
0: Mm-hmm.
2: Le septième mois, le premier jour du mois, vous aurez une seule convocation. Vous ne ferez aucune œuvre servile. Ce jour sera publié parmi vous au son des trompettes. Vous offrirez en holocauste d'une agréable odeur à l'Éternel un jeune taureau, un bélier et 7 agneaux d'un an sans défaut. Vous y joindrez l'offrande de fleurs de farine pétrie à l'huile, 3 dixièmes pour le taureau, 2 dixièmes pour le bélier et 1 dixième pour chacun des 7 agneaux. Vous offrirez un bouc en sacrifice d'expiation afin de faire pour vous l'expiation. Vous offrirez ce sacrifice outre l'holocauste et l'offrande de chaque mois, l'holocauste perpétuel et l'offrande et la libation qui s'y joignent d'après les règles établies. Ce sont des sacrifices consumés par le feu d'une agréable odeur à l'Éternel. Amen.
0: Oui, vas-y.
2: Le 10e jour de ce 7e mois, vous aurez une sainte convocation. Vous humilierez vos âmes. Vous ne ferez aucun ouvrage. Vous offrirez en holocauste d'une agréable odeur à l'Éternel un jeune taureau, un bélier et 7 agneaux d'un an sans défaut. Le 15e jour de ce 7e mois, vous aurez une sainte convocation. Vous ne ferez aucune œuvre servile. Vous célébrerez une fête en l'honneur de l'Éternel pendant 7 jours. Vous offrirez en holocauste un sacrifice consumé par le feu d'une agréable odeur à l'Éternel, 13 jeunes taureaux, 2 béliers et 14 agneaux d'un an sans défaut.
0: Amen.
2: Amen.
0: Lorsque vous allez compter tous les animaux qui seront sacrifiés par le peuple au cours de la troisième fête, vous allez voir qu'au total, ça fait 219.
3: Amen.
0: 219 animaux.
3: Amen.
0: Et ce sont ces animaux que Salomon a tués. Salomon, en son temps, a tué ces animaux, a honoré Dieu au travers de ses sacrifices, si bien que la nuit, Dieu est venu et Dieu a commencé par discuter avec lui. Donc, je dis que pour célébrer la Pâque, voilà les sacrifices que nous devons observer. Pour célébrer la fête des prémices. Voilà, appelé la fête de la Pentecôte. Voilà les recommandations de Dieu vis-à-vis de ces fêtes. Parce que c'est la fête de Dieu aujourd'hui. L'homme étant totalement devenu méconnaissant de tout ce qu'il doit lui faire, de tout ce qui doit lui donner le bonheur, l'homme abandonne la Pentecôte de Dieu pour aller s'accrocher à une autre fête mondaine ici chez nous qu'on appelle Novicha.
3: Amen.
0: Alléluia.
1: Amen.
0: Novicha n'est jamais égal à la vraie Pâque de Dieu. La vraie Pâque de Dieu n'attend jamais Novicha pour se mélanger. Non. C'est un acte totalement horrible. Amen. Vous ne pouvez pas vous mélanger avec vos ennemis comme ça.
3: Amen.
0: Alléluia.
3: Amen.
0: Donc nous avons compris que pour célébrer la Pâque, nous devons faire des sacrifices. Pour célébrer la Pentecôte, on doit faire des sacrifices. Pour célébrer la fête des tabernacles, n'en parlons pas. Et l'homme était dans ces sacrifices-là quand Jésus-Christ est venu. Et qu'est-ce qu'il a fait? Jésus-Christ a arrêté le sacrifice.
3: Amen.
0: Le processus de sacrifice, il a arrêté ça.
3: Amen.
0: Et il dit désormais que c'est lui, Jésus-Christ, qui amènera l'homme dans la vie éternelle. Et c'est normal.
2: Amen.
0: Alléluia.
3: Amen.
0: C'est normal, c'est lui qui est venu nous tracer le chemin. Mm. C'est lui qui est venu nous ouvrir la traçabilité pour que nous atteignions l'arbre de vie dont on nous a privés. Parce que aussi longtemps que personne ne va faire le retour à l'arbre de vie, l'échec est garanti, quel que soit son rang social. Alléluia.
3: Amen.
0: Donc, nous ne sommes pas en train de parler des choses qui sont en dehors. Janvier ne nous concerne pas. La Noël ne nous concerne pas. Les fêtes des mères ne nous concernent pas. Les fêtes des pères ne nous concernent pas. Toutes les autres fêtes qui amènent l'homme toujours en abattoir. Alléluia.
2: Amen.
0: L'homme lui-même ne le sait pas. Donc, nous sommes tous d'accord que quand on est dans cette libation, alléluia,
3: amen.
0: Quand on est dans cette libation, je suis certain que ça ne peut jamais marcher. Alléluia.
3: Amen.
0: Donc, ne pas célébrer la fête, Dieu n'a jamais dit de ne pas célébrer la fête, mais le sacrifice qui sont au-dessus, tout ce qui a été dit comme précepte au sujet de cette fête avant que Jésus-Christ ne vienne, au temps de Jésus, désormais, a été annulé.
3: Amen.
0: C'est ce que son sang a fait.
3: Amen.
0: Son sang est allé à la croix, annulé tous les préceptes avec lesquels on l'avait condamné.
2: Amen. Amen.
0: Donc, son sang, Dieu a annulé cette condamnation. Alléluia. C'est pourquoi aujourd'hui, nous allons célébrer la Pâque, nous allons célébrer la Pentecôte, nous allons célébrer la fête des tabernacles sans jamais verser un seul sang.
3: Amen.
0: Sans jamais verser le sang innocent.
3: Amen.
0: Alléluia.
3: Amen.
0: Oui, vas-y.
2: Colossiens 2, versets 14 à 15. Il a effacé l'acte dont les ordonnances nous condamnaient et qui subissait contre nous, et il l'a détruit en le clouant à la croix.
0: Il a effacé l'acte dont les ordonnances nous condamnaient.
3: Amen.
0: Les ordonnances, c'est quoi? Ce que la loi avait ordonné. Alléluia.
3: Amen.
0: Il a effacé l'acte dont les ordonnances nous condamnaient. Tout ce que la loi avait recommandé n'a jamais été suivi par l'être humain. Et lorsque la loi recommande que vous ne suivez pas la lettre, d'office, tout ce que vous allez poser comme acte vous rend désormais pécheur. Maintenant, si vous devenez pécheur, alléluia,
3: amen.
0: Vous êtes condamné. Vous êtes condamné à 100% si vous êtes pécheur.
2: Amen.
0: Maintenant, celui qui est pécheur ne peut plus se sauver lui-même. Il va falloir quelqu'un d'autre pour le déplacer de l'endroit où il est. Alléluia.
3: Amen.
0: Il a effacé l'acte dont les ordonnances nous condamnaient. Ça veut dire que Jésus, en allant à la croix, a effacé nos péchés.
2: Amen.
0: A effacé ces actes qui nous condamnaient alors que l'acte n'est plus là. Il a effacé complètement.
3: Amen.
0: Alléluia.
2: Amen.
0: Oui, vas-y.
2: Il a dépouillé les dominations et les autorités et les a livrées publiquement en spectacle en triomphant d'elles par la croix.
0: Amen.
2: Amen.
3: Amen.
0: Il a dépouillé les autorités.
3: Amen.
0: Et les a livrées publiquement en spectacle, en triomphant d'elles par la croix. Donc, mon frère, la question que tu as posée n'a rien à voir avec le monde. La question que tu as posée a sa réponse dans la Bible.
2: Amen.
0: Et sa réponse ici, c'est ça ce que je t'ai dit.
3: Amen. Amen.
0: Alléluia.
3: Amen.
0: Dieu ne parle pas des choses qui sont dans le monde. Lorsque c'est un débat biblique, on reste à l'intérieur de la Bible.
3: Amen.
0: On ne sort pas pour aller chercher des arguments revenu encore manger, boire, ressorti pour aller chercher des dons. Ça ne se fait pas. Donc, nous sommes à l'intérieur. Nous sommes dans le royaume. Et tout problème du royaume, la solution se trouve dans le royaume.
1: Amen.
0: Alléluia. Normalement, Amen. Ceux qui sont du royaume ne doivent pas connaître janvier.
1: Jamais.
0: Ceux qui sont du royaume ne doivent pas savoir les anniversaires.
1: Jamais.
0: Ceux qui sont du royaume ne doivent pas savoir comment faire le phare. Mm-hmm. Ceux qui sont dans le royaume ne doivent pas savoir ces choses que Dieu avait interdites.
1: Amen.
0: Alléluia.
1: Amen.
0: Dieu lui-même nous l'avait interdit, dit, je ne dois jamais vous voir totalement approcher de ces choses. Vous ne devez jamais les servir.
1: Amen.
0: Vous ne devez jamais vous prosterner devant ces choses.
1: Amen.
0: Vous n'allez jamais le faire.
1: Amen.
0: Alléluia.
1: Amen.
0: C'est pourquoi Jésus-Christ, lorsqu'il est venu dans ce monde, il a pris un fouet et il a chassé les gens du temple. Pourquoi? Parce que lui, il est venu reformer, ramener l'homme dans son état initial pour l'aider à devenir temple de Dieu.
1: Amen.
0: Alléluia.
1: Amen.
0: Parce que l'homme qui devient temple de Dieu, il est imbattable.
1: Amen.
0: Il devient fort.
3: Amen.
0: Amen.
1: Amen.
0: Donc l'essentiel aujourd'hui, c'est de faire tout possible pour savoir ce qui est dans le cœur de Dieu. Amen.
1: Amen. Amen.
0: Savoir si véritablement notre Dieu nous envoie au dehors pour aller constater encore des choses que lui-même n'a jamais planifiées. Il n'a jamais planifié ces choses, mais tout ce qu'il nous enseigne, tout est dans le royaume.
1: Amen.
0: Alléluia. Donc, Amen. Voilà de façon grosso modo les trois fêtes dont la Bible nous parle et comment aussi ces fêtes sont célébrées au temps de la loi, avec les sacrifices, maintenant avec la grâce, comment nous les célébrons aujourd'hui.
1: Amen.
0: Nous sommes tous d'accord que nous ne faisons plus de sacrifices.
1: Oui,
0: oui ou non?
3: Oui.
0: Aujourd'hui, nous ne confessons plus nos péchés, nous confessons Jésus-Christ.
1: Amen.
0: Et si nous confessons Jésus-Christ, c'est-à-dire son sacrifice nous lave en même temps, c'est-à-dire nous purifie de tous nos souillures.
1: Amen.
0: Alléluia.
1: Amen.
0: Oui, vas-y.
2: Romains 10, à partir du verset 9. Si tu confesses de ta bouche le Seigneur Jésus, et si tu crois dans ton cœur que Dieu l'a ressuscité des morts, tu seras sauvé.
3: Amen.
2: Car c'est en croyant du cœur qu'on parvient à la justice, et c'est en confessant de la bouche qu'on parvient au salut. Selon ce que dit l'Écriture, quiconque croit en lui ne sera point confus.
3: Amen.
0: Amen.
1: Amen.
0: Quiconque croit en lui ne sera point confus.
1: Amen.
3: Amen.
0: Quiconque croit en qui? En notre Seigneur Jésus, ne sera point confus.
1: Amen.
0: Donc tu dois savoir qu'il y a une différence entre croire au Seigneur Jésus, croire en notre Seigneur Jésus, et s'accrocher à des histoires du monde. Je donne un exemple. Celui qui s'accroche au dimanche et qui ne sait pas que le sabbat appartient à Dieu et que c'est normalement le sabbat qui devrait être son partage, mais celui-là, il est païen. Même s'il est chrétien, il est païen. Tout chrétien qui abandonne le sabbat de Dieu pour s'accrocher à dimanche, mais il est un païen à 100%. Parce que ce qui se passe sur le païen va s'accomplir aussi sur lui rapidement. Alléluia.
1: Amen.
0: Vas-y.
2: Nombre, Hébreux 4, à partir du verset 8. Car si Josué leur donne le repos, il ne parlera pas après cela d'un autre jour. Il y a donc un repos de sabbat réservé au peuple de Dieu. Car celui qui entre dans le repos de Dieu se repose de ses œuvres, comme Dieu s'est reposé des siennes.
3: Amen. Amen.
0: Alléluia.
1: Amen.
0: Repos de sabbat réservé au peuple de Dieu.
1: Amen.
0: Ça, je suis touché dans mon amour propre. Réservé au peuple de Dieu. Repos de sabbat réservé, c'est une réservation. Maintenant, Dieu nous réserve de bonheur et l'homme décide de souffrir. Parce qu'avec dimanche, forcément, vous devez souffrir. Avec l'adoration de dimanche, l'homme souffre. L'homme, sa vie devient totalement ingérable. Lui-même ne sait plus ce qui se passe parce que la confusion l'a saisi. Alléluia.
1: Amen.
0: Donc, vous devez savoir que Dieu ne demande pas autant comme nous sommes en train de demander ici. Là. Dieu n'est pas là où nous sommes. Dieu est ailleurs. Dieu est ailleurs. Et aujourd'hui, dans le cœur de Dieu, est que nous quittions l'idolâtrie.
1: Amen.
0: Nous quittions, nous abandonnons l'idolâtrie.
1: Amen.
0: Parce que si nous ne quittons pas l'idolâtrie, le blasphème contre le Saint-Esprit ne sera jamais pardonné, ni dans ce siècle, ni dans le siècle à venir.
1: Amen.
0: Amen.
1: Amen.
0: Donc, c'est pour vous dire que nous devons nous lever comme un seul homme pour comprendre rapidement ce que Dieu nous demande de faire afin de bénéficier de lui.
3: Amen.
0: On a déjà trop tardé. On a déjà trop perdu de temps. Le chrétien, le christianisme nous a fait perdre beaucoup de temps. C'est pourquoi, chers amis, je vous demande d'ouvrir les yeux.
2: Amen.
0: Ouvrons les yeux et ouvrez les yeux.
3: Amen.
0: Pendant longtemps, on a fait l'expérience, mais ça n'a rien donné. On a fait l'expérience. Quelle expérience on n'a pas fait? Quelle prière on n'a pas fait? Quel jeûne on n'a pas fait? Quel parler en langue on n'a pas dit? Mais on a dit tout ça là. Ça a donné quoi? Ça a donné du pipeau. Ça a donné zéro. Alléluia.
3: Amen.
0: Normalement, la sorcellerie ne peut pas attaquer l'enfant de Dieu. La sorcellerie ne peut pas attaquer l'enfant de Dieu. Mais c'est ce à quoi nous assistons aujourd'hui, parce que l'homme est allé ailleurs, l'homme a abandonné Dieu. Alléluia.
2: Amen.
0: Amen.
2: Amen.
0: Donc, nous devons comprendre que après ces fêtes, il n'y a plus de célébration. Si après ces fêtes, des enfants de Dieu décident de se rendre visite ou de pour manger et pour boire chacun l'autre chez l'autre, bon, Dieu n'en fait pas cas. Hein. Dieu, ça ne lui dit rien. Ça ne lui dit rien, ça ne, c'est pas un péché si ses enfants se rendent visite pour manger ensemble, pour discuter ensemble, pour boire ensemble. Dieu Amen. N'est pas contre ça. Amen. Alléluia.
1: Amen.
0: Dieu n'est pas contre ça. Mais ce que Dieu interdit, je vous l'ai déjà dit. Ce que Dieu ne peut jamais approuver, ce que Dieu ne peut jamais accepter, je vous l'ai déjà dit. Alléluia.
1: Amen.
0: Donc vous devez comprendre que l'affaire de Colossiens n'interdit pas le sabbat. Affaire de Colossiens n'interdit pas le culte de Dieu. Amen. Affaire de Colossiens n'a pas annulé le temps de Dieu.
3: Amen.
0: C'est peut-être nous qui ne comprenons pas. C'est nous qui voulons annuler le temps de Dieu au profit de notre tradition.
2: Amen.
0: Alléluia.
1: Amen.
0: Donc c'est ça, tu dois faire attention. Vas-y.
2: Matthieu 15, à partir de verset 6. Vous annulez ainsi la parole de Dieu au profit de votre tradition. Hypocrite, Esaïe a bien prophétisé sur vous quand il a dit: ce peuple m'honore des lèvres, mais son cœur est éloigné de moi. C'est en vain qu'il m'honore en enseignant des préceptes qui sont des commandements d'hommes. Amen.
3: Amen.
0: Alléluia.
2: Amen.
0: En enseignant des préceptes qui sont des commandements d'hommes.
2: Amen.
0: Des commandements d'hommes. Dimanche, c'est un commandement d'homme. Celui qui vous dit d'aller dans les églises dimanche là, c'est un commandement d'homme, parce que dimanche n'est pas dans la Bible.
2: Amen.
0: Ça veut dire que celui qui suit l'adoration de dimanche, par exemple, tous les dimanches dans les églises, il est allé plus loin. Il a quitté le forum, il a déserté le forum. Celui qui va plus loin et qui ne demeure plus dans la doctrine de Christ, il n'a pas Dieu, il n'a Amen. Pas le Christ.
2: Amen.
0: Et il ne peut même pas parler de Christ.
2: Amen.
3: Amen.
0: Ça, c'est un commandement d'homme. Vas-y.
2: 2 Jean, à partir de verset 9.
0: Mm-hmm.
2: Quiconque va plus loin.
0: Quiconque va plus loin.
2: Et ne demeure pas dans la doctrine de Christ.
0: Oui.
2: N'a point Dieu.
0: N'a point Dieu.
2: Celui qui demeure dans cette doctrine a le Père et le Fils.
0: Mm-hmm.
2: Si quelqu'un vient à vous et n'apporte pas cette doctrine, ne le recevez pas dans votre maison et ne lui dites pas salut.
0: Si quelqu'un vient à vous. Si quelqu'un vient à vous et n'apporte pas cette doctrine, ne le recevez pas chez vous et ne lui dites pas salut. Alléluia.
2: Amen.
0: Vas-y.
2: Car celui qui lui dit salut participe à ses mauvaises œuvres.
0: Car celui qui lui dit salut, celui qui lui dit salut participe à ses mauvaises œuvres. Alléluia.
1: Amen.
0: Donc vous devez savoir que l'enfant de Dieu doit connaître ce que son créateur Dieu lui dit. Ce que son créateur lui enseigne.
2: Amen.
0: Alléluia.
1: Amen.
0: Ce que Dieu nous enseigne à notre époque. Parce que notre époque a notre enseignement.
3: Amen.
0: Alléluia.
1: Amen.
0: D'ici là, au moment où nous ne serons plus là, et que la génération, la relève va prendre les commandes des choses, là, Dieu va aussi leur dire ce qu'ils vont faire en leur temps.
1: Amen.
0: Mais pour le moment, vous devez savoir que c'est ce que nous disons que vous allez suivre.
3: Amen.
0: Alléluia.
1: Amen.
0: Donc, je crois que la réponse a été judicieusement donnée, a été aussi religieusement donnée.
3: Amen.
0: Toi qui m'as posé la question, si peut-être il y a des points que nous n'avons pas répondu, là, tu peux me revenir encore dans mon inbox et je vais revenir encore sur la question. Maintenant, ce que nous voulons faire aujourd'hui, nous allons tout doucement vous amener à savoir comment on vit sur la terre pour bénéficier des avantages de Dieu. Une chose est de venir vers Dieu. L'autre chose qui est plus importante, comme je l'ai dit à l'entame, c'est de chercher à s'accrocher à Dieu. Alléluia.
1: Amen.
0: Pour que la vie soit meilleure. Parce que nous devons nous poser à chaque fois cette question. Pourquoi nous allons dans les églises? Pourquoi nous recherchons? Pourquoi nous allons chez les vaudrons? Pourquoi nous allons chez les sacratanes et consorts? C'est parce que nous avions senti un vide en nous. Et ce vide, on le pensait le recharger sous tous les cieux. Amen.
1: Amen.
0: On pensait, c'est-à-dire combler ce vide sous tous les cieux. Ce vide n'est rien d'autre que notre Dieu.
3: Amen.
0: Celui qui vient dans ce monde et qui ne comprend pas ce que nous sommes en train de dire là, c'est dangereux. Alléluia.
1: Amen.
0: Donc la première des choses, pour une base de réussite, nous devons identifier Dieu, nous devons connaître Dieu. Tout individu qui vient sur cette terre et qui n'a pas la connaissance de Dieu, il s'est maudit lui-même.
3: Amen.
0: Alléluia.
1: Amen.
0: La connaissance de Dieu est obligatoire, totalement obligatoire, avant toute chose.
3: Amen.
0: La connaissance de Dieu. Qui est Dieu véritablement? Quel est son nom? Quel est son temps? Amen.
1: Amen.
0: La connaissance de Dieu est obligatoire. C'est pourquoi le livre de Jean 17 va nous parler beaucoup. Vas-y.
2: Jean 17, à partir du verset 3. Or, la vie éternelle, c'est qu'ils te connaissent, toi le seul vrai Dieu, et celui que tu as envoyé, Jésus-Christ.
0: Amen.
1: Amen. Amen.
0: La vie éternelle, c'est qu'ils te connaissent, toi le seul vrai Dieu, et celui que tu as envoyé, Jésus-Christ.
2: Amen.
0: La vie éternelle, ce n'est pas la prière. La vie éternelle, ce n'est pas le jeûne. La vie éternelle, ce n'est pas le rabakasso centravo, rakakaka. Non, la vie éternelle, c'est zéro de tout ça là. La vie éternelle est que les humains te connaissent. Toi, le seul vrai Dieu, et celui que tu as envoyé, Jésus-Christ. Amen.
1: Amen.
0: Donc, si la vie éternelle n'est pas de prier, si la vie éternelle n'est pas de jeûner, si la vie éternelle n'est pas d'observer tout ce que nous observons dans les églises, et que la vie éternelle, c'est la connaissance de deux personnalités. Amen.
1: Amen.
0: La vie éternelle, nous devons connaître Dieu et nous devons connaître aussi qui nous sommes. Alléluia.
3: Amen.
0: Si c'est comme ça, alors bon nombre de chrétiens aujourd'hui vont perdre la vie éternelle. Parce que la vie éternelle n'est pas perçue, l'explication de la vie éternelle n'est pas perçue sous ce temps-là avec beaucoup de personnes. Alléluia.
3: Amen.
0: La vie éternelle, c'est qu'ils te connaissent. Ça veut dire que la première base pour la réussite vraie d'un enfant de Dieu, il doit connaître Dieu qui l'a amené ici. Et pour connaître Dieu ici, il doit connaître celui que Dieu a envoyé. La vie éternelle, c'est qu'ils te connaissent, toi le seul vrai Dieu, et celui que tu as envoyé, Jésus-Christ. Alléluia.
1: Amen.
0: Ça veut dire que c'est le premier point. Maintenant, la connaissance de Jésus-Christ, nous le savons déjà, nous l'avions déjà défini. Comment on connaît Jésus? Parce que Dieu lui a donné le nom qui est au-dessus de tous les noms. Alléluia.
1: Amen.
0: Donc, si nous quittons ce point, la connaissance de Dieu, lorsque vous connaissez Dieu, le premier fruit qui en découle, c'est quoi? Dieu vous ouvre la porte de la vie.
3: Amen.
0: La porte fermée depuis Adam et Ève. La porte du jardin d'Éden. La porte de l'arche de Noé, la porte de la réforme abrahamique, la porte de la réforme mosaïque. Lorsque vous connaissez Dieu, Dieu vous donne, il vous donne une ouverture. Et l'ouverture là est unique en son genre. Cette ouverture vous conduira encore à entrer en lui. Alléluia.
3: Amen.
0: Cette ouverture que Dieu va vous donner, vous continuera encore à entrer en lui. Parce que c'est une ouverture qui vous permet d'avoir beaucoup de choses. C'est une ouverture qui vous permet d'avoir un peu de richesse. C'est une ouverture qui vous permet de comprendre, de commencer par comprendre rapidement même le message. Alléluia.
3: Amen.
0: C'est Dieu lui-même qui le fait. Tout individu qui vient à Dieu. Chez nous ici, tout individu qui vient à Dieu. Alléluia.
1: Amen.
0: Après avoir connu Dieu, doit bénéficier de cette ouverture forcément. Et lorsque cette ouverture vient, on va voir d'abord dans le livre de Jean 10, ce que Jésus même nous a dit.
2: Jean 10, verset 9.
0: Mm-hmm.
2: Je suis la porte. Si quelqu'un entre par moi, il sera sauvé. Il entrera et il sortira et il trouvera des pâturages. Amen.
0: Alléluia.
1: Amen.
0: Amen.
1: Amen.
2: Amen.
0: Je suis la porte. Si quelqu'un entre par moi, il sera sauvé. Il entrera et sortira et il trouvera des pâturages.
2: Amen.
0: Ça veut dire quoi? Ça veut dire que lorsque vous connaissez Dieu et que Dieu vous ouvre la porte, il vous permet d'y entrer et d'en ressortir. Dans ce va-et-vient, il vous donne une idée d'entreprise. Écoutez-moi très bien. J'ai bel et bien dit le processus pour une vie réussie en Jésus-Christ. Alléluia.
1: Amen.
0: Lorsque vous parvenez à le discerner, je reprends. Lorsque vous parvenez à le discerner, il vous permet l'ouverture du jardin d'alors qui était fermé par les anges. Alléluia.
1: Amen.
0: Il vous permet d'avoir l'ouverture sur ces lieux sacrés. Maintenant, lorsque l'ouverture est enclenchée, Jésus vous donne une idée d'entreprise. Une idée d'entreprise. Parce que c'est ça là qui va te permettre de commencer par gagner.
1: Amen.
0: Ce n'est pas l'enfant de Dieu qui se tracasse, non. C'est la vertu qui est en nous qui va se tracasser et va donner toutes les solutions possibles.
1: Amen.
0: C'est pourquoi lorsque Dieu appelle quelqu'un, il se met toujours au large. Il fait tout possible pour que ses enfants ne soient pas mélangés avec ceux du monde. Alléluia.
1: Amen.
0: Donc, l'idée d'entreprise ici va vous permettre d'avoir tout ce que vous voulez. L'idée d'entreprise va vous permettre ici de mettre des choses en place. Et mieux, il nous a encore donné le sabbat pour que tout ce que nous allons faire soit plongé complètement dedans.
3: Amen.
0: Alléluia.
1: Amen.
0: Donc, l'idée d'entreprise, nous allons voir un exemple palpable dans la Bible avec Jacob. Jacob était quelqu'un qui n'avait pas étudié. On peut dire qu'il n'a pas étudié. Jacob ne s'est pas chassé comme son frère, son grand frère, Esau. Son grand frère, lui, l'a appris la chasse. Au moins, lui, l'a appris quelque chose. Mais Jacob, lui, faisait quoi? Lui, il était dans la maison. Il était soumis à ses parents. Et il écoutait seulement les enseignements. Et sur ces enseignements qu'il écoutait, l'avait aidé à connaître profondément Dieu jusqu'à aller discerner la valeur du droit de l'onction qui est sur son grand frère. Le grand frère, lui, n'avait pas le temps. Lui, il allait à la chasse. Il faisait la chasse, ainsi de suite. Ça veut dire que lui n'avait pas le temps, surtout pour le spirituel. Lui, il est là, il se décarcasse, surtout il se tracasse dans la chair. Parce que selon lui, il faut beaucoup se tracasser avant de manger. Mais je vous dis que c'est Dieu qui donne à manger à ses enfants.
1: Amen.
0: Lorsque vous connaissez Dieu et qu'il vous ouvre la porte pour vous permettre de manger, il vous donne une idée d'entreprise. Et c'est avec cette idée d'entreprise que Dieu vous nourrit.
1: Amen.
0: Alléluia.
1: Amen.
0: C'est comme ça Dieu nourrit ses enfants. Dieu ne nourrit pas ses enfants comme ce que le monde écrit, comme ce que le monde fait. Amen.
1: Amen.
0: Mais c'est lui là sa manière de donner à manger à ses enfants. On va lire un peu Jacob, vas-y.
2: Genèse 30, à partir de verset 25.
0: Mm-hmm.
2: Lorsque Jacob, Laban lui dit, puisse trouver grâce à tes yeux, je vois bien que l'Éternel m'a béni à cause de toi.
0: Alléluia.
2: Amen.
0: Donc vous connaissez bien l'histoire de Jacob et de Laban, mm-hmm. parce que Laban c'est son oncle, c'est le frère à sa mère. Le frère à sa mère, à la mère de Jacob. Donc, lorsque Esau voulait le tuer, il a détalé, il est allé chez son oncle, en question ici, là-bas. Et là-bas, il est berger parce qu'il doit travailler d'abord avant de manger. Donc, rapidement, il est devenu berger. C'est lui qui amenait les animaux de son beau-père, de Laban, au pâturage. Donc, il le faisait à chaque fois. Mais pendant 7 ans, il a travaillé en voulant se marier à la fille de son oncle, l'oncle l'a trahi et il va falloir qu'il travaille encore 7 ans, 7 autres nouvelles années avant de prendre la femme qu'il cherchait. Donc tout ça là, vous connaissez l'histoire. Mais ce qui me réjouit, c'est quoi? Lorsqu'il était berger ici, dans la cour de son beau-père, à un moment donné, Dieu lui-même a décidé, il dit, mon fils, aujourd'hui, tu ne vas plus rester ici. Mais... tu dois quitter ici parce que tu dois devenir toi-même.
3: Amen.
0: Il a déjà travaillé pendant 7 ans x 2, ça fait 14 ans déjà. Alléluia.
3: Amen.
0: Et Dieu lui a donné de secret l'élevage qu'il faisait.

0: L'agriculture qu'il faisait à son beau-père, Dieu lui a révélé le secret de ses activités. Et c'est avec ces secrets-là que Jacob est devenu Israël. C'est avec ces secrets-là que Jacob a réussi.
1: Amen.
0: Alléluia.
1: Amen.
0: Avec cette idée d'entrée.

0: Genèse 30, à partir du verset 27. Laban lui dit, puis-je trouver grâce à tes yeux. Je vois bien que l'Éternel m'a béni à cause de toi. Fixe-moi ton salaire et je te le donnerai. Jacob lui dit, tu sais comment je t'ai servi et ce qu'est devenu ton troupeau avec moi. Car le peu que tu avais avant moi s'est beaucoup accru et l'Éternel t'a béni sur mes pas. Maintenant, quand travaillerai-je aussi pour ma maison? Laban dit, que te donnerai-je? Et Jacob répondit, tu ne me donneras rien. Si tu consens à ce que je vais te dire, je ferai paître encore ton troupeau et je le garderai. Je parcourrai aujourd'hui tout ton troupeau, mais à part parmi les brebis, tout agneau tacheté et marqueté, et tout agneau noir, et parmi les chèvres, tout ce qui est marqueté et tacheté. Ce sera mon salaire.
1: Alléluia.
0: Amen.
1: Pendant longtemps, Jacob travaillait pour son beau-père. Mais le beau-père n'a jamais pensé lui payer un salaire. On lui préparait seulement à manger. On lui donnait à manger à lui, à ses femmes et à ses enfants. Jamais il n'a pensé à lui donner un salaire. Déjà qu'il a compris que Jacob voulait partir, il a commencé par lui proposer des salaires. Alléluia. C'est
0: Amen.
1: pourquoi vous devez avoir les yeux ouverts. Lorsque l'Éternel se lève, ses ennemis se dispersent.
0: Amen.
1: Alléluia.
0: Amen.
1: Vas-y.
0: Ma droiture répondra pour moi demain quand tu viendras voir mon salaire. Tout ce qui ne sera pas tacheté et marqueté parmi les chèvres et noir parmi les agneaux sera de ma part un vol. Laban dit, eh bien, qu'il en soit selon ta parole. Ce même jour, il mit à part les boucs rayés et marquetés, toutes les chèvres tachetées et marquetées, toutes celles où il n'y avait du blanc, et tout ce qui était noir parmi les brebis. Il les remit entre les mains de sa fils. Puis il mit l'espace de trois journées de chemin entre lui et Jacob. Et Jacob fit paître le reste du troupeau de Laban. Jacob prit des branches vertes, de peupliers, d'amandiers et de platanes. Il appela des bandes blanches, metta à nu le blanc qui était sur les branches. Puis il plaça les branches qu'il avait pelées dans les auges, dans les abreuvoirs, sous les yeux des brebis qui venaient boire, pour qu'elles entrassent en chaleur en venant boire.
1: Amen.
0: Amen.
1: Amen. Alléluia.
0: Amen.
1: Donc Dieu lui a révélé le secret de trois plantes, peuplier, amandier, platane. Et il dit, tu dois peler ces trois branches, tu dois les mettre ensemble. Lorsque les brebis vigoureuses viendront pour boire, tu dois sortir les trois plantes-là. Et lorsqu'ils vont les voir, ils vont entrer en chaleur et vont commencer par donner de petits, ils vont commencer par faire des petits et qui seront gros, qui seront charnus. Alléluia.
0: Amen.
1: Ça veut dire qu'il y a un secret, le secret de l'élevage même a été révélé à Jacob.
0: Amen.
1: Et c'est sur cette révélation que, sur cette révélation de Jacob qui va le lever, qui va le rendre milliardaire.
0: Amen.
1: Ça veut dire qu'il a discerné Dieu. Après avoir discerné Dieu, Dieu lui a ouvert la porte de la vie éternelle, la porte d'accès, la porte de bénédiction. Je suis la porte. Si quelqu'un entre par moi, il sera sauvé. Il entrera, il sortira, il trouvera du pâturage.
0: Amen.
1: Ça, c'est Jésus-Christ, même ça.
0: Amen.
1: Maintenant, si Jésus-Christ te donne cette ouverture, il te permet une idée d'entreprise. Parce que c'est avec cette idée que tu seras riche.
0: Amen.
1: Alléluia.
0: Amen.
1: Lorsque tu deviens riche, tu dois savoir que tu es demandé à soutenir l'œuvre de Dieu,
0: Amen.
1: l'enfant de Dieu, pour que ses abondances, ou bien pour que tout ce qu'il est en train de faire soit pérennisé d'éternité en éternité. Il doit savoir comment rendre grâce à Dieu. Il doit savoir que tout ce qui concerne Dieu sur cette terre ne sera jamais oublié ni négligé par lui, parce
0: Amen.
1: que c'est à lui que Dieu a donné l'idée d'entreprise, c'est à lui que Dieu a remis la bénédiction. Celui-là, ce dernier, doit savoir que d'office, sans qu'on lui dise quoi que ce soit, il doit se lever à chaque fois pour soutenir l'œuvre de Dieu,
0: Amen.
1: comme cela se doit.
0: Amen.
1: Amen.
0: Amen.
1: Et c'est ce que

0: Dieu nous a dit dans Proverbe, il dit, tu dois m'honorer. Parce qu'en soutenant l'œuvre de Dieu, tu es en train d'honorer, tu es en train d'honorer Dieu pour que Dieu ne chute pas. Alléluia.
1: Amen.
0: Donc on va lire un peu, vas-y.
2: Proverbe 3 à partir de verset 9. Honore l'Éternel avec tes biens.
0: Honore l'Éternel avec tes biens. Comment on peut honorer l'Éternel avec ses biens? Honorer l'Éternel avec ses biens, c'est de prendre ses biens pour accompagner l'œuvre que l'Éternel a établie sur la terre.
2: Amen.
0: L'œuvre de Dieu sur la terre, c'est exactement la même chose. Amen.
1: Amen.
0: Tu dois honorer l'Éternel. Tu ne dois pas faire ça aujourd'hui et demain gronder. Ou bien tu ne vas pas faire ça. Tu ne vas pas faire le matin et le soir gronder. Non. Amen.
1: Amen.
0: Tu dois honorer tout ce que tu donnes à l'Éternel, ne doit pas être grondé, ne doit pas être accompagné de murmures. Ça doit être accompagné des signes d'honneur.
1: Amen.
0: Honore l'Éternel avec tes biens. On donne à l'Éternel avec supplication. On ne
1: Amen.
0: donne pas à l'Éternel totalement orgueilleux. Non. Oui, vas-y.
2: Honore l'Éternel avec tes biens et avec les prémices de tout ton revenu. Alors tes greniers seront remplis d'abondance.
0: Alors, tes greniers seront remplis d'abondance. Tout ce que je suis en train de vous dire, c'est comment vivre la paix sur la terre en Jésus-Christ.
2: Amen.
0: Alléluia.
2: Amen.
0: Alors, continue, oui.
2: Alors tes greniers seront remplis d'abondance et tes cuves regorgeront de moût.
0: Alors, tes greniers seront remplis d'abondance et tes cuves regorgeront de moût. Ce n'est pas l'homme lui-même, l'enfant de Dieu. L'individu là, ce n'est pas lui-même qui se décarcasse pour remplir ses greniers. Pour remplir ses greniers, c'est tout un principe. Alléluia.
1: Amen.
0: Et c'est le principe que je suis en train de vous expliquer. Alors tes greniers seront remplis d'abondance. La fois passée, j'ai dit que l'enfant de Dieu ne connaît pas les mauvaises années. Il n'y a aucune année que Dieu va envoyer à ses enfants où on va dire que c'est une mauvaise année. Jamais. Ça ne se fait pas. Amen.
1: Amen.
0: À moins que vous ne vous connaissez pas. Lorsque vous venez, vous rentrez dans une nouvelle année, d'ailleurs même à chaque fois, nous sommes uniques en notre genre. Oui ou non?
1: Oui.
0: Nous sommes uniques en notre genre. Donc, nous devons savoir que lorsque nous rentrons dans une nouvelle année, pour que l'année soit bénéfique pour nous, nous allons toujours chercher à accompagner l'œuvre de Dieu. Les premiers revenus de notre vie doit être semé en Dieu. C'est ça qu'on appelle prémisse. Alléluia. Donc
1: Amen.
0: nous devons avoir ces comportements-là, nous devons avoir ces connaissances pour que les greniers soient remplis. Parce que lorsque les greniers deviennent vides, il y aura l'amertume. Alléluia.
2: Amen.
0: Réponds-moi une fois encore le verset. Oui, vas-y.
2: Proverbe 3 à partir de verset 9. Honore l'Éternel avec tes biens et avec les prémices de tout ton revenu. Alors tes greniers seront remplis d'abondance et tes cuves regorgeront de moût.
0: Alors tes greniers seront remplis d'abondance et tes cuves regorgeront de moût. Lorsque Dieu te bénit comme ça, lorsque Dieu te bénit comme ça et que tu es regorgé de moût, le quatrième point, tu dois faire tout possible pour inculquer ce Dieu à tes enfants, à
1: Amen.
0: tes descendants.
1: Amen.
0: On va voir l'exemple d'un grand homme de Dieu, David, le conseil qu'il a donné à son enfant. Lorsque vous venez dans cette position d'abondance, vous devez faire tout possible pour passer cet enseignement à vos enfants.
1: Amen.
0: Vous ne devez jamais laisser vos enfants dans l'idolâtrie. Vous devez leur enseigner ce Dieu que je vous enseigne. Vous devez leur enseigner ça. Adam et Ève ont refusé. Et ils en ont tiré les conséquences. Alléluia.
1: Amen.
0: Vas-y.
2: 1 Chronique 28 à partir du verset 9. Et toi, Salomon, mon fils, connais le Dieu de ton père et sers-le d'un cœur dévoué et d'une âme bien disposée. Car l'Éternel sonde tous les cœurs et pénètre tous les desseins et toutes les pensées. Si tu le cherches, il se laissera trouver par toi, mais si tu l'abandonnes, il te rejettera pour toujours.
0: Mais si
1: Amen.
0: tu l'abandonnes, il te rejettera pour toujours.
1: Toujours.
0: Nous allons arrêter là aujourd'hui. Soyez bénis.
2: Amen.

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